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0: Que devient la blancheur quand la neige a fondu? 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
1: Et bonjour à toutes et à tous, auditeurs, auditrices de Radio d'ici. Vous êtes bien en direct de la bidomadaire si vous écoutez ce mardi 26 mai à midi. Et sinon, ce sera en rediffusé toute la semaine. Avec moi en studio, on est de nouveau pas très nombreuses, mais il y a quand même Quentin. Salut Quentin.
2: Salut, vous allez bien?
1: Eh ben oui, carrément.
2: Je dis vous, mais en fait, il y a les auditeuristes et il y a toi.
1: Et ouais, moi ça va, carrément. Et toi, tu reviens d'une petite semaine de vacances?
2: Ouais, ça va, ressourcer. Avec cette chaleur-là, ça fait du bien d'avoir pris un peu de temps. Je reviens armé pour la chaleur.
1: Tu nous donneras des petits conseils canicule si tu veux une prochaine rubrique à créer.
2: Carrément. Prochaine bidomadaire, je fais une petite rubrique canicule.
1: Super. Et là on va continuer avec nos rubriques habituelles et puis une petite auberge espagnole. On se retrouve après pour philosopher là-dessus.
3: Et top. La fourmi, parraine du cafard, vota pour l'insecticide. Ils furent tous anéantis, même le grillon qui s'était abstenu. Et top.
2: Très cool celle-là.
1: Ouais, elle est cool. J'imagine que c'est un parallèle avec les humains.
2: Oui, je pense, ouais. Mm. Et le vote.
1: On va pas plus commenter, on va rester là-dessus.
2: Elle est compréhensible et bien comme ça. Je pense pas qu'il y ait besoin de beaucoup.
1: Allez, ça marche. On va direct partir sur les annonces avec un petit générique.

0: Ce mardi 26 mai à 18h, donc c'est aujourd'hui hein, si vous écoutez en direct, il y aura un temps choisi ta conf. Ce temps permettra aux personnes présentes de choisir trois conférences gesticulées parmi la dizaine présélectionnée par la commission programmation. Ainsi, en fonction des votes exprimés, nous pourrons définir et valider la programmation du FestiConf 2026. Sera suivi évidemment d'un apéro. Oui, pour rappel, FestiConf a lieu comme chaque année on est en train de préparer celle de 2026, donc voilà, ça sera un temps pour vous permettre de choisir les conférences qui vous intéressent le plus. Voilà, ça se passe aujourd'hui, du coup, le 26 mai à 18h, à la Corderie.
1: On revient à Saint-Julien, aussi parce qu'on y est actuellement, mais sinon on n'en a pas parlé encore, avec le spectacle de l'association Viva Moletani. Il y avait une petite pastille sonore la semaine dernière, mais on vous fait une petite piqûre de rappel. C'est ce mercredi 27 mai à 10h30. Donc l'association propose un spectacle qui s'appelle L'éveil de la plume, qui aura lieu à la salle de la passerelle à Saint-Julien-Moulin-Molette par la compagnie Verveine Comète. Une exploration sensorielle aux tout petits portée par le thème familier du cycle du jour et de la nuit. Un spectacle sans parole, immersif, poétique et sensible. Ici et là s'articulent différentes installations sonores et visuelles, des accessoires et objets sensoriels à manipuler permettront la libre découverte et une première approche culturelle et artistique. Donc ce spectacle commence à 10h30, mais l'accueil se fait dès 9h30. Il durera 30 minutes et pour le public, c'est plutôt pour les enfants de 0 à 3 ans. Ça se passe donc à l'espace Michel Bernard, enfin plutôt à la salle de la passerelle au-dessus de l'espace Michel Bernard. Et pour les tarifs, c'est entre 5 et 8 euros.
0: L'association Science pour tous de Annonay vous propose une dernière conférence avant l'été et ça se passe le vendredi 29 mai à 19h au musée du Parchemin. La naissance de la méthode scientifique sera animée par Pascal Marchand, enseignant-chercheur à l'Université de Toulouse de sciences et de communication, co-auteur de la BD Eureka. Et vendredi prochain, le 5 juin, c'est Françoise Combes, la présidente de l'Académie des sciences astrophysicienne à l'Observatoire de Paris, qui vient animer la conférence « L'histoire du Big Bang ». Au début du XXe siècle, notre galaxie, la Voie lactée, constituait tout notre univers. Outre la multitude d'étoiles, elle comptait toute une variété d'astres étendus, appelés la nébuleuse, de formes et de couleurs très variées. Donc si la science et l'astronomie vous intéressent, ça sera à 19h à l'amphithéâtre du lycée Saint-Denis à Annonay.
1: Et le festival d'harmonie fête sa deuxième édition. C'est organisé par les Muguets de Quintenat et ça se passera le dimanche 31 mai à partir de 15h. On verra se succéder sur scène l'harmonie locale de Quintenat à 15h, les enfants de la joyeuse de Châtillon-Saint-Jean à 16h et l'horizon musical de la Motte de Galore à 17h. Des musiques de films à la variété française, il y en aura pour tous les styles et tous les goûts. Un large répertoire interprété par au total près de 100 musiciens et musiciennes qui se succéderont sur scène tout au long de l'après-midi. L'entrée est libre à tout moment, l'ouverture des portes de la salle des fêtes de Quintenat sera à partir de 14h30 et il y aura une buvette sur place. Donc on vous rappelle, c'est un festival d'orchestre d'harmonie qui aura lieu le dimanche 31 mai à partir de 15h à Quintenat.
0: L'association Roxion propose un concert gratuit le samedi 30 mai à partir de 19h, place du Château à Roussillon. Deux groupes locaux se succéderont, H24 et What the Fuck, What, W-A-T, What comme l'électricité en fait. À 19h, place du Château à Roussillon, organisé par l'association Roxion.
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1: On part maintenant à l'île du Beurre de Tupin et Semont. Samedi 30 mai, à l'occasion de la fête de la nature, l'île du Beurre vous propose de multiples activités entre 14h et 18h. Après-midi convivial et immersif pour fêter la nature avec stands, spectacles et activités pour tous les publics. C'est un événement gratuit également et il y aura buvette et restauration sur place dès midi. Alors, il y a l'émission Les créneaux de Localement Vôtre de cette semaine qui sont dédiés à ça. C'est Morgan qui a fait une interview. Quentin, toi, tu seras là-bas l'après-midi pour animer des petits ateliers ?
0: Morgan sera là-bas pour animer des ateliers.
1: Ah, ok. Donc, peut-être que c'est Lélé, je crois.
0: Ouais. Ah, c'est Lélé, oui.
1: Il me semble que c'est Lélé, du coup.
0: C'est ça.
1: Donc, Lélé sera sur place pour animer des ateliers de prise de son dans la nature. Il y a 5 créneaux disponibles. Voilà. Donc, n'hésitez pas à aller y faire un tour. Il y aura Éléonore, mais il y aura aussi plein d'autres choses ce samedi 30 mai. Je t'ai piqué ton annonce, peut-être.
0: C'est
1: mais que c'est vilain.
0: Ben oui, pour ça, je me suis dit, elle est partie, elle y va.
1: Oh, bah, j'étais partie gaiement, ouais. Ok. Bon, bah, je refais celle d'après, alors.
0: Vas-y, fais-toi plaisir, pas de problème.
1: Allez. On part maintenant à la librairie d'Annonay, la librairie La Parenthèse, qui accueillera Maxime Rossi pour parler de son premier roman qui s'appelle La Tournée. Donc le rendez-vous, c'est ce mercredi 27 mai à 19h pour une rencontre suivie d'un échange et d'un pot. Et pour vous donner envie d'en savoir un peu plus, voilà le coup de cœur de Violaine. Je me suis plusieurs fois demandé si je ne quitterais pas la librairie pour le monde du soin. Maxime Rossi l'a fait. Il est parti aussi de sa librairie café et sillonne maintenant les routes ardéchoises pour prodiguer des soins, mais surtout de l'humanité et de la présence. Un premier roman sensible et ultra touchant. Voilà, ce mercredi 27 mai, rencontre avec l'écrivain Maxime Rossi à La Parenthèse.
0: La ludothèque de Tujou ouvre ses portes le samedi. Le prochain sera le samedi 30 mai de 15h à 17h. Sur cette permanence, vous pourrez participer à une initiation au jeu de Go. Des bénévoles viennent spécialement vous présenter une initiation au jeu de Go en espérant vous transmettre leur passion.

0: Et le vendredi 29 mai, à partir de 19h, venez assister au vernissage de l'exposition La Réunion en photo. Mais où ça? Eh ben, au Monté Café. Sébastien Minaudier nous fait voyager à La Réunion. Vous pourrez découvrir ses photographies et partager le temps du vernissage, un moment festif. Et vous pourrez découvrir cette exposition jusqu'au 3 juillet, pendant les temps d'ouverture du café.
1: La fourmilière Ma vie à vélo et du vent dans les mollets se sont réunis pour organiser une grande journée autour de la mobilité à vélo dans les monts du Pilat. Avec l'aide et le soutien financier de l'ADEME et de la communauté de communes des monts du Pilat, cette journée sera autour de l'utilisation du vélo comme moyen de déplacement au quotidien. Nous invitons donc les cyclistes de tout âge, de tout niveau, à venir échanger autour des usages réels de la route, des joies et des peines à rouler à vélo sur notre territoire dans le but d'améliorer les possibilités de mobilité au quotidien. La journée démarre en douceur avec un moment de partage autour du vélo, qu'il soit utilitaire ou plaisir. Petit déjeuner partagé, vélo smoothie pour allier énergie et amusement, atelier d'autoréparation pour apprendre à entretenir son vélo, bourse au vélo participative avec l'association Du Vent dans les Mollets. Deux itinéraires à vélo collectif auront lieu. Le premier à 11h45, départ à vélo de Saint-Julien-Molin-Molette jusqu'à Bourg-Argental par la route. Déambulation festive en musique avec une playlist diffusée sur les ondes de Radio DC.
0: Et une fois qu'on est arrivé à Bourg, il y aura toute une après-midi festive. Donc ça commencera bien sûr par un pique-nique et restauration sur place, buvette, discussion et réflexion par la suite. Donc il y aura trois tables rondes, une présentation du plan vélo du Pilat, un échange autour des mobilités, vélo taf, voyage à vélo, aménagement cyclable, activités et découvertes. Il y aura aussi un parcours de maniabilité par l'association Hard Rider et parcours ludique avec signalisation, vélo-école pour apprendre à pédaler. On pourra aussi essayer des vélos cargo, des vélos long tail, fat bike de Pilat X Experience, des vélos adaptés, des cyclotouristes annonéens. Il y aura aussi des contes Kamishibai par le réseau de lecture publique et animation ludique pour petits et grands, avec notamment la compagnie La Poursuite. Et puis à 18h30, il y a la deuxième itinérance collective. Donc là, ce sera un départ de Bourg-Argental jusqu'à Saint-Sauveur-en-Rue par la Via Fluvia. La balade sera contée par Émilie Desfonds.
1: Pour clôturer cette journée, en beauté, direction Saint-Sauveur-en-Rue, donc comme on vous l'a dit, à l'envers du grenier dès 19h avec une animation ludique de vélo platine par la compagnie La Poursuite. Ensuite, à 20h30, il y aura un concert de Combine les Ruines. À 21h30, la projection de Virage vers le futur et du court-métrage La France cyclable avec un ciné-cyclo projection alimentée par l'énergie du public. Donc vous pédalerez pour faire en sorte qu'on puisse voir le documentaire. Et il y a évidemment buvette et restauration sur place à l'envers du grenier. Un système de navette sera mis en place. C'est assez simple. Vous déposez votre vélo au vélo départ, puis vous déposez votre voiture à Saint-Sauveur-en-Rue ou à Bourg-Argental. Vous revenez avec la navette au vélo départ et la navette permet à celles et ceux qui le souhaitent de retrouver leur voiture en fin de parcours. Les navettes ne transportent pas de vélo.
0: Et encore le samedi 30 mai à 20h30, il y a une soirée drag show au Baroscope. Ne loupez pas ça.
1: Et toujours le samedi 30 mai, à Saint-Félicien, il y aura un festival LGBTQIA+. Ça se passe au tiers-lieu du couvent à partir de 15h, avec des projections, avec la projection d'un film documentaire et d'une conférence, genre et sexualité, avec un apéro drag show.
0: Et voilà, c'est presque fini pour les annonces, enfin de notre côté avec Quentin, mais on va écouter un son enregistré par l'équipe de l'envers du grenier, la recyclerie de Saint-Sauveur-en-Rue, qui vient nous présenter leurs événements de la semaine.
2: Bonjour, c'est Angélique de l'association L'Envers du Grenier, située à Saint-Sauveur-en-Rue, avec sa recyclerie et son café, ouvert les mercredis et samedis de 10h à 19h, et aussi sa programmation d'ateliers, soirées et autres moments festifs. Mercredi 3 juin, de 15h à 17h, c'est cartes, stratégies et lettres. Un temps gratuit, ouvert à tous de 0 à 99 ans. Chaque premier mercredi du mois, les jeux de la recyclerie s'invitent au café. Jeux de cette famille, coinches, unos, crabe, échecs, place à la stratégie, la réflexion et l'amusement. Et vendredi 5 juin, à partir de 19h, c'est une soirée jeux de société, en accès libre. Classique, récent, connu ou pas, venez découvrir les jeux de société de la recyclerie. Ou encore mieux, apportez les vôtres pour les partager le temps d'une soirée. Boissons et grignotes apéro sur place. Samedi 6 juin, de 10h30 à 11h, spectacle Nina sur le chemin. Pour les enfants à partir de 12 mois et leurs parents. C'est un spectacle sur inscription et à prix libre. Dans sa cabane, Nina se prépare. Ce matin, le vent est pressé. Il pousse la porte, soulève Nina et hop, il la dépose sur le chemin. Les yeux grands ouverts, elle suit ses pensées et un pas après l'autre, Nina s'émerveille. C'est un spectacle de Florence Sauvignet de la compagnie Charivari.
0: Et voilà pour les petites annonces de l'envers du grenier. C'est fini pour les annonces, mais maintenant on va passer aux émissions de la semaine. Alors sur Radio d'ici, donc comme je vous disais tout à l'heure, sur les créneaux de Localement Vôtre, c'est l'interview d'une personne du CONIB, donc le centre d'observation de la nature de l'île du Beurre, et qui vient nous parler donc de la fête de la nature qui aura lieu ce samedi 30 mai, où Lélé fera des petits ateliers de prise de son radio. Et puis sur les créneaux de place publique, vous pouvez réécouter une table ronde qui a eu lieu sur le temps fort du Festival Marcel, un festival organisé par les centres sociaux d'Annonay autour du 8 mars. Donc c'est une table ronde, c'est plutôt des témoignages de parcours de vie, voilà, de trois personnes. N'hésitez pas à aller écouter ça. Et puis, je vous mets quand même, parce que c'est une programmation spéciale, un peu ce samedi 30 mai. Donc, il y aura la playlist disponible pour encourager les cyclistes entre Saint-Julien et Bourg-Argental. Donc, ce sera entre 11h45 et 12h45. C'est Claire de Duvent dans les Mollets qui nous a préparé une petite playlist. Et puis, entre 15h30 et 18h30, vous serez, grâce à un relais radio très élaboré, en direct du Festival Saint-Barth à Saint-Barthélemy-Grozon. La Fédération des œuvres laïques de l'Ardèche et l'Institut médico-éducatif de Soubéran lanceront la troisième édition du Festival Saint-Barth, Festival Saint-Barth plutôt, Festival des arts et de la nature pour tous. Donc à 15h30, c'est le début d'un plateau radio en partenariat avec Déclic Radio et Radio des Boutières. Et c'est un groupe de jeunes qui aura identifié les personnes à interviewer avec leurs éducatrices et pourront s'essayer à la technique de l'interview, et pour certains d'entre eux, aux côtés d'un animateur radio professionnel. Seb Dill, c'est la personne qui fait deux émissions qu'on rediffuse sur Radio d'ici, Positive Onde et Chansomania. Les jeunes auront aussi l'occasion d'exprimer à l'antenne leur travail réalisé en amont du festival. Voilà, ça, ce sera samedi après-midi. On passe au son des voix de l'eau. Donc, les sons des voix de l'eau, c'est des sons enregistrés par le réseau des lectures publiques autour de la thématique de l'eau.
3: Le Furan, une rivière à apprivoiser. Source, eau forte pour un barrage. Auteur, Élodie Ravel, Noélie Ortega. On ne compte pas, avant l'édification du barrage du gouffre d'enfer, les ponts emportés, les moulins écroulés et les maisons anéanties. Et cela devient bien plus grave lorsque le Furan emporte les vies humaines. Cette rivière, dont le nom nous en dit long sur le caractère, était jusqu'au dernier tiers du XIXe siècle redoutée par ses riverains. Les crues du Furan ne sont pas rares dans l'histoire stéphanoise. Depuis le XVIe siècle, les désastres sont fréquents et correspondent bien souvent à des périodes estivales où de furieux orages éclatent dans les montagnes environnantes. Lors de grosses pluies sur le Pilat, les sources et les rues se gorgent d'eau et viennent renforcer le débit déjà important de la rivière. Les communes traversées subissent des dommages sérieux. L'un des souvenirs les plus marquants remonte à 1849. La terre est sèche. Elle ne peut absorber le violent orage qui éclate le 10 juillet au soir dans la partie supérieure du Furan. La rivière entre alors dans une grande fureur et dévaste tout sur son passage, les communes de Rochetaillé, Valbenoite et Saint-Étienne. Les eaux se gonflent et s'élèvent à 2,50 m au moins en un quart d'heure. On dénombre 11 victimes et les dégâts matériels sont importants. Maisons emportées, devantures de boutiques brisées. Le préjudice se monte à 1 million de francs de l'époque. L'horreur et la violence des événements restent gravées dans les mémoires. Face à la chaleur et à l'eau stagnante qui suivent l'inondation, la population commence à redouter une épidémie. Très rapidement, la solidarité se met en place et les souscriptions au profit des victimes sont organisées à Montbrison, alors préfecture. Devant des besoins toujours grandissants, Saint-Étienne passe de 16 300 habitants en 1801 à 96 600 habitants en 1866. Et malgré l'adjonction de nouveaux lavoirs et de nouvelles fontaines au cours de l'année 1850, les études d'adduction d'eau se multiplient et se succèdent. Jusqu'en 1859, où le conseil municipal de Saint-Étienne décide de construire un aqueduc pour acheminer les eaux de source de la vallée supérieure du Furan dans le massif du Pilat. Cet aqueduc sera complété par la construction d'un barrage au lieu dit le gouffre d'enfer. C'est ici, à l'endroit où se resserre la vallée, qu'est envisagée la construction du géant de pierre. C'est un chantier complexe qui démarre à l'année 1859. La base réalisée, il faudra 4 ans encore pour hisser le mur de 56 mètres. À la cadence de 1,50 m par mois, au cours de campagnes de 6 mois par an. Plus de 500 ouvriers pénètrent chaque jour dans un espace qu'on imagine devenu totalement minéral. Il leur faut montrer patte blanche avant de se présenter au travail. Les conditions de sécurité sont très strictes. Le plus grand nombre vient des environs. Les autres sont hébergés à proximité, probablement sur un campement. Nulle photographie n'est à ce jour parvenue de cette fourmilière. Il est vrai que les ingénieurs construisaient là un ouvrage unique et d'une hauteur exceptionnelle pour l'époque. Peut-être ont-ils voulu préserver leur secret. Le Furan, une rivière à apprivoiser. Source, eau forte pour un barrage. Auteur, Élodie Ravel, Noélie Ortega.
0: Et voilà pour les voies de l'eau de cette semaine. On va enchaîner tout de suite avec un petit son enregistré avec l'école de Saint-Julien-Moulin-Molette et Joël Soyer autour de son livre. Voilà, donc on vous rappelle le principe. On est en 2150. Raconte-nous ta rencontre avec un animal.
4: Vous êtes bien installé ? Super. Et ben, quand vous voulez. Allez, c'est parti. Donc vous commencez avec vos prénoms ?
5: Nico, Billy.
6: La semaine du futur. Nous sommes en 2150. Je rencontre un animal étrange. C'est une chimère. Elle a deux têtes. Une tête de chat, une tête d'hérisson. Et elle a un cou avec des épines blanches tachetées de noir. Un corps de chien, des pattes de panthère noire et des ailes de faucon pèlerin. Une queue de serpent et des dents pointues. Elle s'approche de moi et je lui demande
7: « Qui es-tu ?»«
6: Je m'appelle Cracotte et je viens d'Uranus. »
7: Mais tu parles, c'est vrai ?»«
6: Bah oui, toi aussi, non ?»
7: Dans ma tête, je me dis, je me fais ridiculiser par une chimère qui parle. Je suis vraiment dans le monde réel.
6: Veux-tu venir dessiner et goûter dans la forêt avec moi? J'ai apporté des cracottes.
7: Non mais je suis pas cannibale non plus, mais pour les dessins, je veux bien.
6: Ne t'inquiète pas, j'ai aussi des cookies.
7: Super.
6: Et c'est comme ça que nous nous mettons sur la route de la forêt.

0: un coin bien douillet pour goûter et dessiner.
1: Craquette affirme. J'ai terminé, je t'ai dessiné toi.
0: Moi aussi, Cracotte, je t'ai dessiné.
1: Après, on mange. Cracotte adore les cookies.
0: C'est trop bon et meilleur que les insectes et ce que je mange d'habitude.
1: Moi aussi, j'adore les cookies.
0: On sympathise, on se raconte nos vies. Je lui dis que j'aime bien cette forêt.
1: Et elle me dit qu'il y a des pommiers de 300 mètres de haut sur Uranus. On discutait quand soudain...
0: Un caillou gigantesque arriva d'une falaise non loin d'ici.
1: Un chasseur courait dessus.
0: Cracotte s'exclame.
1: Oh, oh non, il m'a retrouvé.
0: Qui ça?
1: Le chasseur. Vite, cours.
0: On se met à courir et à slalomer entre les arbres.
1: Le chasseur descend de sa pierre géante et il nous poursuit.
0: C'est qui ce chasseur?
1: C'est un extraterrestre d'Uranus.
0: Il veut ma peau et celle de mes copains et de mes copines. Car les chimères sont rares, donc chères.
1: Nous sommes en voie d'extinction.
0: Mais c'est interdit de tuer les animaux en voie d'extinction.
1: Je sais, mais il nous veut quand même.
0: Tout à coup, il nous attrape.
1: On se débat de toutes nos forces.
0: Il met Cracotte dans une cage, mais ne me laisse pas partir.
1: Les gens le voient, et ils sont au moins 100 à dire que ce n'est pas possible de capturer les animaux en voie d'extinction.
0: Alors, il nous libère et il se fait jeter dans une prison.
2: Voilà pourquoi il faut respecter la nature.
3: Fin. Super, bravo. Bravo. Juste par là, t'as pas de...

0: Et voilà un petit son des élèves de l'école de Saint-Julien. Et ben c'est le moment de la fin de cette émission, Quentin.
1: Ben ouais, ouais. C'est le moment où tu vas te jouer de moi.
0: Ouais, c'est ça.
1: Je vais devoir deviner d'où vient ce que tu as préparé.
0: C'est ça, c'est moi qui ai préparé les annonces et la lucette d'aujourd'hui. Et ben du coup, il y a que Quentin qui est là en direct pour deviner, mais bien sûr, vous pouvez jouer chez vous. Donc on vous rappelle le principe pour ça. On a fait un tour sur le site Radio Garden où on peut entendre plein de radios différentes dans tout le planisphère, on dit
1: ouais,
0: comme ça.
1: Tout le monde, ouais, ouais. Le planisphère, ouais.
0: Ouais, ok, allez, ça marche. Et on en sélectionne une, on fait un petit enregistrement de son et on le fait écouter aux autres et puis à vous pour que vous deviniez quel endroit vient cette radio.
1: Là aujourd'hui, même si je suis tout seul, je vais trouver. Je le sens.
0: En tout cas, il y a un indice.
1: Ok.
0: Allez, c'est parti.
2: T'es prête?
3: Hein?
2: Je te disais, je me lance.
3: Quoi?
2: Je me lance. Australie.
3: Ah non, pas encore.
2: Ben, on tombe dessus, c'est le jeu, ma pauvre Lucette.
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1: Ah, j'ai des doutes. En fait,
0: c'est le but.
1: Au début, j'étais en Argentine, parce que je crois qu'il a dit au début Argentina.
0: Ok.
1: Et du coup, j'étais là. Et après, il a parlé de. Je crois qu'il a dit catalan. Et mm-hmm. du coup, je dirais que je suis en Espagne. Tu vois, j'étais en Portugal, Espagne et Argentine, du coup.
0: Mm-hmm.
1: Mais j'ai envie de dire que... Après, il parlait d'un gars qui était catalan. Donc peut-être que... Tu sais quoi? J'ai envie de dire Espagne.
0: Ouais.
1: Même si... J'ai un doute.
0: Okay.
1: Je dirais Espagne.
0: Espagne, plutôt dans le nord, du coup.
1: Ouais.
0: Eh ben ouais, bravo Quentin, c'était ça.
1: C'est vrai,
0: c'était
1: en Catalogne du coup.
0: C'était en Catalogne, ouais. C'est une radio qui est dans une commune qui s'appelle Molins de Rei, Moulin du Roi, j'imagine.
1: Mm-hmm. Et je t'avais dit que je trouverais aujourd'hui. J'espère que vous aussi, vous avez pu trouver derrière votre poste, repérer l'indice.
0: On arrive à la fin de cette émission.
1: Oui.
0: Suite à cette victoire, on va se quitter. Prenez soin de vous, passez une bonne semaine, profitez de tous les événements qu'on a annoncés ou d'autres. Et puis, à bientôt, on se retrouve la semaine pro. Salut.
1: Au revoir.

sur Radio d'ici, un jour, un poème, petit regard autour de la société. L'histoire que je vais vous raconter, rien que d'y penser, ça me fait encore claquer du bec. Sur un chemin, un canari rose avait tracé avec du ripolin une ligne continue, jaune, bien entendu. Un paon qui roulait sur une roue sans frein avait bien mis son clignotant, mais une poule mouillée très énervée, qui arrivait un peu trop rapidement, prise de panique, percute en même temps le postérieur polluant et la roue du paon, qui roulait évidemment des mécaniques. La poule, dans un tête-à-queue surprenant, se froisse une aile, sans casser les œufs, heureusement. Mais la cocotte repartit, clopin-clopant, le caqueteur sans les quenottes. Et c'est depuis ce temps, par un raccourci saisissant, que les poules n'ont plus de dents.

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2: 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Et bonjour, bonjour, vous êtes bien sur Radio Saint-Ferréol et nous sommes le lundi 2 février. Il est 14h. Nous vous proposons une émission spéciale qui fait suite à la nuit décoloniale qui a eu lieu le 16 janvier. La nuit du 16 au 17 janvier, c'était la nuit qui s'appelait Décolonisons les ondes. Et aujourd'hui, c'est un petit bonus musical. On est quatre dans le studio. Salut tout le monde.
4: Salut.
5: Salut.
2: Et donc, on va vous passer les morceaux qu'on avait envie de passer pendant la nuit et qui nous restaient en stock. Alors, qui veut commencer?
4: Eh ben, allez, moi, je vais bien commencer.
2: Allez, Pépita, on t'écoute.
4: Ouais. Alors, on va commencer avec le morceau Loosely du DJ producteur ougandais Faisal Mostrix. Et alors, moi, c'est un DJ que j'aime beaucoup et je trouve que c'est le plus talentueux de la scène électronique africaine en ce moment. Faut savoir que Faisal Mostrix, il est aussi danseur, chorégraphe et activiste social. Et son souhait au travers de sa musique, c'est de préserver et nourrir la mémoire de l'Afrique. Donc sa musique, elle mêle rythme électronique et musique traditionnelle. Et lui, il se définit un peu comme un ethnomusicologue, 2.0 derrière ses platines, à la recherche de pépites traditionnelles d'Ouganda, d'Afrique de l'Est, du Sud ou de l'Ouest. Grâce à l'électro, il a entamé aussi un processus d'auto-rééducation, de meilleure compréhension de ses racines et de toutes ses nuances selon les régions. Et alors, juste pour rappeler le morceau qu'on va passer, parce que j'ai oublié de le dire, c'est Faisal Mostrix Loosely. Et pour terminer, j'avais juste envie de dire aussi que sa démarche, elle est politique. Et il dit, l'électro nous permet de décoloniser, de réécrire, de reconquérir nos histoires. C'est une façon pour moi d'honorer nos maîtres, nos ancêtres, ceux qui nous ont ouvert la voie, tout en regardant vers le futur. Cet outil du présent nous permet aussi d'inventer de nouveaux imaginaires dont les plus jeunes peuvent s'emparer.

Donc c'était Faisal Moustrix, Loosely, et on s'envole maintenant vers la Tunisie avec le morceau Bambou du DJ Nouri. Donc pour vous en dire un peu plus sur Nouri, c'est un des DJ les plus expérimentaux de la scène électronique africaine. Il est producteur et percussionniste et sa musique est inspirée entre autres du rituel du Stambeli. Elle fusionne sonorités traditionnelles, groove polyrythmique et percussion avec l'énergie vibrante des rythmes électroniques. Et pour dire quelques mots aussi sur le rituel du Stambeli, donc le Stambeli, c'est un culte de possession qui prend sa source en Afrique subsaharienne et il s'est répandu en Tunisie et en Afrique du Nord avec les populations amenées en esclavage pendant la traite orientale. Mélange entre le culte bourri de la culture Haoussa et le culte populaire des saints musulmans, le Stambeli est devenu une tradition dans la Tunisie contemporaine. Les chansons et rites de la confrérie du Stambeli racontent l'histoire de l'esclavage et de la déportation de populations d'Afrique subsaharienne par les marchands arabes vers le Maghreb. Ils témoignent à la fois de leurs pratiques mystico-religieuses, indissociables de la traite orientale et de la richesse de ce patrimoine immatériel. Le Stambeli est un rituel qui tend aussi à disparaître et des artistes du label franco-tunisien Chouka, dont fait partie l'artiste Nouri, axent leur démarche artistique aujourd'hui sur la reconnaissance et la préservation de ce rituel en lui redonnant vie au travers de la musique électronique.

On continue notre voyage musical avec le DJ et producteur marocain Aziz Concrete. Son morceau Onomatopin est extrait de son album Sibaswat System. Sibaswat System est le fruit d'une quinzaine d'années de recherche musicale et d'un retour aux sources dans sa région natale. Siba pour anarchie, Swat pour son et System pour l'idée d'une sono mondiale, héritée de luttes historiques, de la culture populaire et du folklore marocain. Ici, la musique contestataire se mêle aux racines nord-africaines de l'artiste. Il puise son inspiration dans des 45 tours qu'il chine et archive lors de ses voyages à moto à travers le Maroc, amassés dans son home studio au fil des années. Le résultat, un voyage dans les musiques traditionnelles du Maroc, comme le chaabi, l'aïta, la ragada, la margue ou encore la musique nawa.

0: Vous aurez sûrement reconnu la rumeur. Premier matin de novembre, un morceau sorti en 2022 sur leur album emblématique « L'ombre sur la mesure ». Dans ce morceau de la rumeur, le rappeur Amé commémore le passé de lutte et de résistance algérienne. Le titre est une référence au 1er novembre 1954, considéré comme le début de la guerre de libération avec les premières actions de résistance du FLN.
1: Et maintenant, vous allez entendre le morceau Barbarian de Mona Haidar, qui est une rappeuse américano-syrienne qui s'est fait connaître par son morceau Hijabi à l'époque, avant, dans son album d'avant, où elle faisait entendre sa voix pour déconstruire les fantasmes liés au port du voile. Et cette fois, elle rend un puissant hommage aux femmes, plurielles et singulières, qui ne représentent pas la beauté et la pensée standard de notre époque. Mona Haidar possède plusieurs casquettes, rappeuse, poète, maman, activiste, féministe et universitaire. Cette femme musulmane de 28 ans, donc américano-syrienne et voilée, a fait des injustices et des injonctions sociales son terrain de combat artistique préféré. Donc on l'écoute.

Excusez-moi. Allez, un peu plus sérieusement, j'avais envie de vous présenter le morceau Canalan de Tim Binky, qui s'appelle Arroz de May. Et c'est un morceau qui est très très important pour moi, que ça soit au niveau... c'est un morceau qui est très important pour moi, voilà, parce qu'il parle de mes racines afro-colombiennes et aussi du combat des afro-descendants en Colombie pour la reconnaissance de leur culture, leur terre et surtout leurs droits. Et pour vous présenter ce morceau, j'ai choisi un extrait de mon émission radio El Viaje Tropical con Pepita. Et parce que j'avais fait une émission spéciale sur la musique afro-colombienne et sur l'histoire des afro-descendants en Colombie. Donc, Tim Binky est un petit village de la côte pacifique colombienne. Historiquement, cette région a souffert du conflit armé en Colombie, de l'exclusion et de l'abandon de l'État. À la fin des années 90, avec l'arrivée de groupes de guérilleras, de trafiquants de drogue et autres factions armées, la région est plongée dans la violence politique et la criminalité. Leur implantation et les sérieuses menaces agro-industrielles ont favorisé le déplacement des populations hors de leur territoire d'origine, créant une rupture avec certaines formes de culture traditionnelle. C'est dans ce contexte de résistance et d'adaptation à un environnement difficile mais riche que ses habitants ont trouvé dans la musique une forme de résilience et de créativité, comme en témoigne le groupe Tim Binky avec à sa tête la chanteuse Nidia Gongora. La richesse de cette région si souvent méconnue et la ténacité de ces communautés qui se sont organisées pour défendre leur territoire et leurs traditions trouvent désormais une voix dans leur musique qui résonne à travers le monde grâce à des groupes comme Canalón de Tim Binky. Leur album De Mar y Río, de la mer et du fleuve, réunit trois générations de familles musicales les plus emblématiques de Tim Binky, explorant toutes les nuances d'une tradition profonde. À travers les rythmes puissants de la marimba, des grosses caisses ou encore du gassa, la musique de Canalón de Tim Binky nous parle de la spiritualité afro-colombienne de la côte pacifique, de la douce beauté de l'enfance, de la contemplation des forêts et de l'eau, et du quotidien des communautés rurales, mais aussi des adieux aux êtres chers disparus.

Et tout de suite, on va écouter Banga Balu Mukeno, qui est tiré de l'album Angola 72. Banga, c'est un grand chanteur et c'est aussi un militant pour l'indépendance de l'Angola contre la colonisation portugaise. Et pour son activisme, il a été contraint à l'exil et il a écrit cet album Angola 72 depuis Rotterdam. Il a été interdit en Angola, l'album, mais grâce au réseau clandestin de la résistance, il a circulé sous le manteau et il devint très connu. Et ses chansons vont accompagner le mouvement de décolonisation en Angola. Je vais vous lire une citation de Banga. Balu Mukeno veut dire « Levez-vous » dans la langue bantou, Kibundo. C'est l'appel que je lance à toute la population. Écoutez, merde, on en a marre, on est là en train de supporter tous les malheurs du monde par des étrangers qui sont venus, qui nous colonisent et qui font ce qu'ils veulent de nous, et nous, on ne réagit pas. Et ben voilà, ça, c'est Balu Mukeno. »

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1: Il fait froid aujourd'hui et on s'envole vers un petit peu plus de chaleur. Donc direction La Réunion avec Gramoun Lélé. Gramoun Lélé, c'est une figure emblématique du Maloya. Donc faut savoir qu'il était musicien, chanteur et griot réunionnais. Et le Maloya, c'est une musique traditionnelle de l'île, une musique héritée de l'esclavage et une musique de résistance. Gramoun Lélé, il a popularisé les servimalga, ces nuits de dialogue avec les ancêtres où le Maloya permet la transe. Le Maloya servait aussi à exprimer la douleur, la nostalgie, la révolte et la résistance face à l'oppression coloniale. Longtemps interdit ou marginalisé, notamment entre les années 50 et 80, en raison de ses liens avec la culture créole et des mouvements contestataires, le Maloya est devenu un puissant symbole d'identité et de lutte pour la dignité des descendants d'esclaves. Gramoun Lélé a été initié très jeune au rituel malgache et tamoul, et il a composé plus de 200 chansons inspirées de ses rêves, de la nature et de la spiritualité des ancêtres, tout en maintenant le Maloya dans sa forme la plus authentique et rythmique.

On change de style tout de suite avec XPK, tu es le maître. Comme Yel se présente elle-même, XPK, ce n'est pas de la fusion. C'est une multiplication de genres issus d'une même racine qui se complète et se retrouve. En somme, une réunion de famille. Le tambour K comme socle et point de départ. Chaque rythme au contact de ce que la diaspora noire a produit de plus divers, allant du jazz au rap. XPK est le rappel que la musique caribéenne et sa multitude de déclinaisons sont en perpétuel mouvement. XPK, c'est une passerelle entre la Guadeloupe et la Martinique sur une histoire commune, un parcours similaire autour du thème de la négritude dans ce qu'elle peut proposer de plus large. Le Gwoka est né pendant l'esclavage aux Antilles et tire ses origines de la musique africaine chantée et jouée par les esclaves des anciennes plantations. Depuis 4 siècles, le tambour K accompagne les soirées Lewos, mais aussi les revendications des Antillais. Le groupe est composé de Kazé, Céliawa, Sonny Troupé, Didier Davidas, Stéphane Castry et Olivier Juste.

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3: Il est 11h à Paris, 9h en temps universel. Dans 10 minutes, priorité santé avec Caroline Paré, question de femme. Mais d'abord, c'est le journal avec vous, Mathis Slimano. Bonjour.
4: Bonjour, Juan. Bonjour à tous. Dans ce journal, l'escalade militaire au Liban, les frappes israéliennes de la veille ont fait 17 morts en dépit du cessez-le-feu. Et alors que s'ouvre aujourd'hui à Washington le volet sécuritaire des négociations entre Beyrouth et Tel Aviv, peu d'espoir autour de cette réunion, nous dira un expert. Cette première en Cisjordanie occupée, l'armée israélienne va installer une base militaire dans une zone sous contrôle intégrale des forces palestiniennes, d'après les termes de l'accord d'Oslo, un précédent qui inquiète au plus haut point sur place. À la une aussi, l'épidémie d'Ebola en République démocratique du Congo et l'Ouganda qui ferme sa frontière, ça n'est pas utile, dit le directeur de l'OMS. En Ouganda, on redoute de lourdes conséquences sur le commerce. Et puis dans la guerre que mènent les États-Unis contre les cartels dans les Caraïbes, Washington peut désormais compter sur un nouveau soutien, le Guatemala. À chaque jour, ces frappes meurtrières au Liban, elles ont fait 17 morts, dont plusieurs enfants à Beyrouth et dans le sud du pays. Hier, le sud où Israël a étendu sa zone de combat contre le Hezbollah au mépris d'un cessez-le-feu en vigueur depuis le 17 avril. Et c'est donc dans ce contexte d'escalade que Libanais et Israéliens sont conviés aujourd'hui à Washington, réunion sécuritaire avant un nouveau cycle de pourparlers la semaine prochaine. Mais pour David Rigoulet-Rose, chercheur à l'Institut français d'analyse stratégique, il ne faut pas attendre grand-chose de la réunion du jour.
5: Le fond du problème, c'est le désarmement du Hezbollah, ce qui explique effectivement la difficulté de la négociation, même si des deux côtés, il y a une volonté manifeste de parvenir, d'aboutir à un résultat. Mais pour l'instant, on en est encore loin. D'autant moins que Tsahal, sur l'ordre du gouvernement israélien, multiplie les opérations militaires, ce qui met le président et son premier ministre libanais dans une situation très inconfortable et qui permet au Hezbollah de se présenter comme le seul acteur résistant à ce qui est perçu comme une agression israélienne. Israël considère que la seule solution est la solution militaire pour sécuriser sa frontière nord, ce qui constitue pas un horizon politique, parce que le désarmement ne pourrait intervenir que par les autorités libanaises, qui sont désarmées, sans mauvais jeu de mots, pour effectuer ce désarmement du Hezbollah.
3: Le chercheur David Rigoulet-Rose avec Marine de la Moissonnière, déposer les armes, il n'en est pas question, martèle le Hezbollah, qui continue de rejeter en bloc ces négociations en cours. Israël qui continue de grignoter du terrain en Cisjordanie occupée avec cette première depuis 1993 et la signature des accords d'Oslo, la prise de contrôle de terres palestiniennes dans la zone A. On est près de la ville de Jenin. Israël veut y installer une base militaire, un précédent qui inquiète sur place, comme nous explique Amira Swilem à Ramallah.
6: Les propriétaires palestiniens l'ont appris par un simple message WhatsApp. L'autorité palestinienne les informe qu'ils vont être expropriés de façon imminente par Israël. En saisissant un peu moins d'un hectare pour des raisons dites militaires dans les abords immédiats de la ville de Jenin et en prévoyant d'y installer une base, les Israéliens créent un précédent selon le média en ligne israélo-palestinien, plus 972. La zone A, dont dépend Jenin, est selon les accords d'Oslo sous contrôle sécuritaire intégral des forces palestiniennes. Chez les habitants, déjà très éprouvés par un an et demi d'incursions militaires israéliennes dans le nord du territoire palestinien occupé, c'est l'incrédulité et l'inquiétude qui dominent. Près de 40 000 Palestiniens ont déjà été chassés de leur logement. Au même moment, les colonies israéliennes se multiplient dans la région. Bien que non annoncée officiellement, l'annexion de la Cisjordanie occupée par Israël semble de plus en plus prendre corps sur le terrain. Amira Swilem, Ramallah, RFI.
3: Les États-Unis et l'Iran sur le point de sceller un accord, objectif prolongé, le cessez-le-feu et débloquer la situation dans le détroit d'Ormuz. Le texte doit encore être validé par Donald Trump, mais les marchés restent prudents. Ce n'est pas la première fois qu'un accord semble à la portée de main, d'autant plus qu'il n'est pas encore finalisé, d'après une source proche des négociateurs iraniens. Condamnation en cascade après le crash d'un drone russe en Roumanie. Une première pour cet État membre de l'OTAN, l'Alliance Atlantique
4: Atlantique, qui dénonce l'irresponsabilité de la Russie et exprime sa solidarité avec Bucarest. Cette incursion est une menace pour toute l'Europe, d'après le président ukrainien Volodymyr Zelensky, quand la France assure que rien ne détournera son soutien à l'Ukraine. Le drone s'est écrasé sur un immeuble d'habitation de la ville de Galati, tout près de la frontière ukrainienne. À l'écoute de RFI, les midi 5 à Kampala, l'Ouganda a fermé sa frontière avec la République démocratique du Congo. Objectif, endiguer la propagation de la souche Bungibugyo du virus Ebola, responsable, d'après l'OMS, d'un millier de contaminations, dont plus de 200 morts en RDC. Mais cette décision de l'Ouganda inquiète grandement les milieux d'affaires, industriels et transporteurs, redoutent des perturbations logistiques avec cette fermeture de la frontière, notamment des retards de marchandises. Et pour les industriels ougandais, Christina Okello, l'enjeu est énorme.
0: Selon l'association des industriels ougandais, les exportations vers le Congo représentent plus de 2 milliards de dollars par an. Son directeur exécutif, Ezra Muhumuza, redoute déjà d'importantes perturbations pour le transport frontalier, même si les marchandises peuvent continuer à circuler.
7: Quel est le plan pour garantir la sécurité des camions et des marchandises en transit? Nous attendons des deux gouvernements qu'ils se parlent et créent ce que nous appelons des zones sécurisées où les chauffeurs pourraient stationner jusqu'à ce que la situation se normalise. Car aujourd'hui, on ne peut pas simplement laisser les camions sur place avec des produits périssables. Ils risquent d'être incendiés ou vandalisés.
0: Pour certains industriels, ce nouveau choc intervient après plusieurs semaines déjà marquées par les tensions

0: faire du commerce ou sauver des vies.
1: Les autorités ougandaises assurent que ces mesures resteront en place aussi longtemps qu'elles jugeront la situation sanitaire préoccupante.
2: Et fermer les frontières n'est pas utile à lutter pour lutter contre le virus, assure de son côté le chef de l'OMS Tedros Ghebreyesus. Il a atterri hier soir à Kinshasa pour superviser la réponse sanitaire. L'actualité du continent, c'est aussi cet anniversaire, les 100 ans d'Abdoulaye Wade, avocat et fondateur du Parti démocrate sénégalais. Il fut à la tête du Sénégal entre 2000 et 2012. C'est une information du New York Times. Après l'Équateur, le Guatemala s'engage à mener des opérations conjointes avec les États-Unis contre les narcotrafiquants sur son territoire. Une opération François-Damien Bourgerie qui s'inscrit dans la campagne que mène l'armée américaine contre les cartels.
3: Cela fait 8 mois que Washington mène une campagne de frappe dans le Pacifique et les Caraïbes contre des embarcations accusées d'être celles de trafiquants de drogue. 2 hommes ont encore été tués ce mercredi pour un bilan total de 195 morts. En mars, l'administration Trump a voulu passer à la vitesse supérieure en lançant une coalition militaire pour éradiquer les cartels, si besoin à coups de missiles. Elle compte aujourd'hui une 20aine de pays membres, mais jusqu'à présent, seul l'Équateur avait autorisé les États-Unis à mener des actions conjointes contre les groupes criminels sur son sol. Le Guatemala sera donc le 2e. Les opérations devraient commencer dès le mois prochain. Selon les informations du New York Times, elles pourraient notamment consister en des frappes aériennes. Le Honduras pourrait être le prochain à franchir le pas. Washington espère ensuite convaincre le Mexique à accepter le déploiement de troupes états-uniennes et les frappes de drones, même si pour l'instant, la présidente Claudia Sheinbaum lui a opposé une fin de non-recevoir.
2: Et c'est dans ce contexte que les représentants de 5 pays d'Amérique du Sud étaient réunis hier au Chili afin de s'unir face au crime organisé. Les ministres des Affaires étrangères d'Argentine, de Bolivie, d'Équateur, du Pérou et du Chili ont acté la création d'un groupe de travail. Objectif, prendre des mesures sécuritaires, accentuer le renseignement financier et renforcer les contrôles aux frontières. En France, Patrick Bruel annonce se retirer de la troupe des Enfoirés, ses concerts caritatifs au profit de l'association Les Restos du Cœur. Visé par plusieurs plaintes pour viol, le chanteur qui conteste l'ensemble des faits qui lui sont reprochés a déjà vu plusieurs de ses concerts annulés par les organisateurs au Québec et en Suisse. Et puis, y aura-t-il de nouvelles surprises aujourd'hui sur la terre battue de Roland-Garros après l'élimination hier du grand favori Yannick Sinner qui ne verra pas le 3e tour et la qualification du français Moïse Kouamé à seulement 17 ans. Ça va commencer dans quelques minutes. La tête de série numéro 11, Andrei Rublev, opposé au portugais Nuno Borges. À suivre aussi Novak Djokovic contre l'étoile montante João Fonseca, 30e mondial.
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10: Bonjour à toutes et à tous. Aujourd'hui, dans notre émission Questions de femmes, nous avons choisi d'aborder un sujet douloureux pour les premières intéressées, également pour leurs conjoints, et dans tous les cas, une question qui reste taboue. Ne pas avoir d'enfant malgré un désir de maternité. Parcours de vie, projet inabouti qui peut avoir un retentissement sur la vie psychique, la vie sociale et familiale de celle qui souhaitait être mère sans jamais le devenir. Union tardive, opération chirurgicale, malformation, infection ou maladie responsable d'infertilité féminine, mais aussi infertilité du conjoint. Les causes de ce désir empêché sont multiples et les conséquences, elles aussi, se conjuguent au pluriel. Une souffrance, des regrets, un sentiment d'injustice ou de culpabilité, le poids du regard des autres et surtout dans des cultures où la construction féminine est depuis toujours liée aux figures maternelles. Ce deuil de la maternité, comprendre pourquoi, prendre en compte l'impact

0: physique et psychologique, sortir du silence. Priorité Santé vous en donne l'occasion aujourd'hui pour témoigner. Notre numéro, c'est le 33 7 71 18 46 41. De la maternité, infertilité irrésolue, quelles conséquences en termes de santé mentale, les implications pour la femme et le regard de la famille. Deux invités avec nous, à l'écoute de nos auditrices. Nous sommes en ligne avec une psychologue qui travaille de longue date sur cette thématique. On la retrouve au Gabon. Karel Vanessa Kumba, bonjour.
1: Bonjour, Pauline.
0: Vous êtes psychologue clinicienne, enseignante, chercheuse, assistante à l'université Omar Bongo de Libreville. Notre deuxième invité, c'est vous, docteur Abdoulaye Diop, bonjour.
2: Bonjour Caroline.
0: Gynécologue obstétricien à Dakar, docteur Diop, vous trouvez en ce moment dans les studios de RFI en full des mandacans, dont on remercie toute l'équipe pour son accueil.
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0: Karel Vanessa Kumba, le mot n'est pas trop fort. Ce deuil de la maternité chez les femmes, c'est un vrai tabou. Alors on va revenir sur les différents facteurs, les explications avec vous, docteur Diop, dans quelques instants. Mais d'abord, notre sujet, on parle bien des femmes qui ont eu un projet d'enfant et qui ont dû y renoncer par la force des choses, avec toute la souffrance qui est associée. Karel Vanessa Kumba, comment vous avez-vous été conduite à travailler sur cette thématique très sensible ?
1: Alors, merci pour la parole. J'ai commencé à travailler sur ces questions-là. J'étais en master 1 et ce qui m'intéressait, c'était plutôt la question de l'hystérectomie parce que j'avais quelqu'un de ma famille en fait qui avait été confronté à cette question-là et j'avais vu beaucoup de souffrance derrière parce qu'on lui avait annoncé après ça qu'elle ne pouvait plus entrer en vie. Et donc, je me suis dit, pourquoi pas m'intéresser en fait à ces questions de fertilité derrière une opération chirurgicale. Et à partir de ça que j'ai commencé à travailler sur la question de l'hystérectomie. Après, j'ai un petit peu évolué sur la question de l'infertilité secondaire, que ça pouvait induire. Et pour, au final, finir avec les femmes de l'Afrique subsaharienne qui faisaient la PMA en France.
0: Docteur Abdoulaye Diop, la plupart d'entre nous, on connaît ce terme d'hystérectomie. Malgré tout, on parle à tout le monde. C'est quoi une hystérectomie ?
2: Une hystérectomie est une intervention chirurgicale qui consiste à retirer l'utérus chez la femme. Elle peut y avoir différents types. Elle peut être totale, lorsqu'on enlève l'utérus ainsi que le col de l'utérus, ou elle peut être partielle, lorsqu'on laisse le col en place, associée ou non à l'ablation des ovaires pour une hystérectomie avec annexectomie.
0: Est-ce que dans tous les cas, cette opération conduit à l'impossibilité d'enfanter ?
2: Oui, résolument. Quand on enlève l'utérus étant l'organe par essence de la grossesse, si on l'enlève, mis à part des cas anecdotiques de greffe d'utérus qui ont été réalisées chez des femmes qui sont nées sans utérus, lorsqu'on enlève l'utérus, il n'y a plus possibilité d'avoir un enfant.
0: Est-ce qu'il y a des cas, docteur Diop, où il y a cette ablation de l'utérus et la femme le sait après coup, par exemple, au réveil d'une anesthésie générale ?
2: Ça arrive malheureusement. Il arrive des certaines circonstances où le chirurgien il part pour une myomectomie par exemple pour enlever des fibromes et au décours de cette intervention, lorsqu'une hémorragie se présente ou bien lorsque on a du mal à arrêter les saignements, etc., que le chirurgien soit obligé d'enlever l'utérus un peu pour entre guillemets sauver la vie de la patiente. Et lorsque l'intervention a été réalisée sous anesthésie générale, c'est qu'au réveil de la patiente qu'elle est informée de cet état de fait. La prudence voudrait que lorsqu'on part sur une intervention chirurgicale telle que l'ablation des fibromes, qu'on prévienne la patiente quand même que si jamais il y a une hémorragie massive qui se présente, on serait peut-être amené à enlever carrément l'utérus, au moins qu'elle soit prévenue.
0: Un devoir d'information. Karel Vanessa Kumba, alors on peut imaginer que recueillir cette parole des femmes sur ce sujet, c'est compliqué, y compris quand on est psychologue. Est-ce que dans votre prise en charge, d'ailleurs, vous considérez cette problématique comme un vrai traumatisme ?
1: Oui, effectivement, Caroline, c'est un vrai trauma, parce que il y a à la fois la question du vécu de la perte, donc surtout pour les femmes qui ont perdu leur utérus, c'est vraiment la perte de l'organe reproducteur, l'organe qui leur permet éventuellement d'avoir des enfants. Donc il y a à la fois une atteinte narcissique et identitaire, il y a quand même aussi un vécu de perte, de deuil. mais aussi la souffrance qui est liée à aux représentations sociales liées à la maternité et aux répercussions conjugales que ça peut avoir. C'est un réel traumatisme pour ces femmes.
0: Et on va en parler bien sûr avec toutes les illustrations, le témoignage de nos auditrices. Karel Vanessa Kumba, est-ce qu'on peut aller jusqu'à décrire des symptômes qui peuvent survenir quand un jour on a 40, 50, 55 ans et on réalise que ben c'est fini, on n'aura pas d'enfant. Est-ce qu'il y a des symptômes au-delà, on va dire, de la dépression?
1: Alors, au-delà de la dépression, oui, il y a aussi des fois une hypervigilance corporelle. Donc, les femmes restent quand même avec ce sentiment qu'elles auraient pu avoir un enfant. Il y a aussi l'épuisement psychique, vraiment. Et la culpabilité. Des fois, la culpabilité parce qu'il y a éventuellement eu peut-être des avortements non sécurisés. Donc, la culpabilité, l'isolement émotionnel, mais aussi et surtout... par exemple, le trauma qu'elles ont face aux pressions familiales et sociales, en fait.
0: Une psychologue qui s'intéresse à la santé reproductive, docteur Abdoulaye Diop, ça n'a rien d'étonnant, c'est même très important, hein, cette approche conjointe du médecin, du corps de la femme et de spécialistes en santé mentale pour aborder ce sujet qui est indissociable d'un parcours douloureux sur le plan de la santé gynécologique. On peut imaginer que dans vos prises en charge, vous êtes confronté à ce type de problématique.
2: Ah oui, c'est indispensable, c'est même salutaire de pouvoir bénéficier de l'apport d'un psychologue dans la prise en charge d'une infertilité. Même dans les parcours PMA, les parcours de procréation médicalement assistée, dans le meilleur des cas, il est conseillé d'avoir une consultation avec un psychologue durant tout le processus, parce que c'est quand même un parcours du combattant. Il y a toute cette souffrance, toutes ces douleurs, toute cette dépression liée à cette infertilité au long cours. Et il y a aussi les effets secondaires liés au traitement que l'on fait, notamment pour induire ces ovulations, les ponctions. Bref, le parcours est très lourd psychologiquement, sans compter l'échec qu'il peut avoir au bout. Parce que si on dit... parcours PMA, déjà, ça veut dire qu'il y a 25% au moins de chances de succès, mais qui dit 25% de chances de succès, dit derrière 75% de chances d'échec. Et donc, c'est des choses sur lesquelles il faut anticiper. C'est encore pire parce qu'on a carrément une infertilité limite définitive et que la patiente doit se résoudre à accepter qu'elle ne pourra finalement plus avoir d'enfant. Donc, c'est vraiment salutaire le travail que nos collègues psychologues, notamment Karel, au quotidien, font.
0: Ça veut dire que cette impossibilité peut être connue de manière précoce et le renoncement peut aussi être tardif après des années et des années. On entend souvent l'image du combat pour cette maternité, docteur Diop. Est-ce que sur cet aspect de la durée, vous avez envie de dire que plus c'est long, plus la douleur va être présente, ou c'est pas forcément le cas? Il peut y avoir aussi, bien évidemment, le choc d'apprendre qu'il va falloir renoncer à cette maternité.
2: Les deux cas de figure existent. Si on prend l'exemple, par exemple, d'une patiente qui, dès l'entame de sa puberté, se retrouve à une situation où on sait d'emblée qu'il n'aura pas d'enfant, notamment dans les cas de syndrome de Lokitansky. Le syndrome de Lokitansky, ce sont des femmes qui sont nées sans utérus. Donc, dès que le diagnostic est posé à la puberté, pour une patiente, une jeune patiente qui vient pour un problème de règles, on se rend compte qu'elle n'a pas eu ses règles simplement parce qu'elle n'a pas d'utérus. Et donc, le diagnostic inclut d'emblée une impossibilité de maternité. Et donc, d'emblée, c'est compliqué. Dans les autres cas de figure les plus fréquents, c'est justement après un long parcours de désir de grossesse, un long parcours de fausse couche, d'avortement à répétition, d'infécondité, etc., jusqu'à ce qu'on se rend compte que finalement, ce n'est plus possible, ou pire, qu'on doive même être amené à enlever l'utérus. Là, c'est un espoir qui s'effondre finalement, et c'est dans les deux cas de figure, c'est très difficile.
0: Et certaines femmes qui ne deviennent pas mères aussi parce que leur homme, leur partenaire n'est pas en capacité, infertilité masculine en cause. J'aimerais justement avoir votre réaction à chacun, chacune sur le ressenti. Est-ce que c'est différent? D'abord, la parole à vous, psychologue, Karel Vanessa Kumba. Est-ce que c'est différent selon que, eh bien, on va dire, la stérilité vienne du côté masculin ou féminin? Qu'est-ce que vous avez constaté?
1: Alors, sur le plan culturel surtout, il y a déjà le problème de la question de les hommes ont du mal. Il y a souvent une espèce de confusion entre impuissance, virilité et infertilité. Ça, c'est déjà le premier problème sur le plan culturel. Et donc, comme on est généralement en Afrique sur la culpabilisation de la femme, parce que c'est elle qui porte la maternité. Donc, s'il n'y a pas de maternité, éventuellement, c'est elle qui est responsable. Mais en fait, la responsabilité implicite est souvent sur la femme. Et ce qu'on a constaté ici au Gabon, par exemple, c'est que ce sont les femmes qui viennent consulter pour les problèmes d'infertilité, premièrement. De plus en plus, les gynécologues encouragent les femmes à venir avec leur conjoint parce que on s'est rendu compte que ça retardait la prise en charge. Maintenant, ce qui se passe, c'est que vu que on est sur des représentations culturelles, la question de l'infertilité est souvent la responsabilité, pardon, de l'infertilité est souvent attribuée à la femme. Et dans ces cas-là, quand l'infertilité est d'origine plutôt féminine, il y a vraiment une énorme souffrance du côté de la femme. Mais lorsque l'infertilité est d'origine masculine, elle porte la responsabilité de l'infertilité du couple, mais il n'y a aucune culpabilité derrière. C'est-à-dire que socialement, tout le monde peut considérer que éventuellement c'est elle qui porte pas d'enfant. Et généralement, toutes les remarques sont souvent portée sur la femme.
0: Karel Vanessa Kumba, est-ce que vous avez le sentiment, par rapport à votre expérience, que la cause de cette impossibilité d'avoir un enfant, elle va conditionner derrière la souffrance, c'est-à-dire l'impossibilité à cause du parcours de vie, on s'est séparé avant d'avoir conçu un enfant, on s'est marié trop tard, c'est différent par rapport à une cause purement physique?
1: Alors, oui, les conséquences peuvent être différentes. Par exemple, pour les femmes qui se marient tardivement, ben en fait, le désir d'enfant, par exemple, il va être très fort. Elles vont avoir un itinéraire thérapeutique multiple. Elles vont vraiment essayer de maximiser les chances parce que elles arrivent un peu au terme de l'âge, la question de l'âge et tout ça. Et à contrario, lorsque elles se séparent et qu'elles vont, par exemple, enfanter avec un autre compagnon, ben là, ça va être complètement différent. Des fois, elles ont déjà accepté qu'elles vont pas forcément faire d'enfants parce qu'elles ont vécu avec un compagnon avec qui elles n'ont pas forcément enfanté. Et du coup, lorsque la grossesse naturelle survient, ben en fait, elles sont heureuses et elles ne s'y attendent pas forcément.
0: Docteur Abdoulaye Diop, avant de retrouver nos premiers témoignages, est-ce que vous, médecin gynécologue obstétricien, quand une femme arrive au bout de ce parcours et n'a pas eu d'enfant, vous l'envoyez systématiquement voir un spécialiste en santé mentale, psychiatre ou psychologue?
2: Malheureusement, non. On n'a pas toujours le réflexe d'envoyer la patiente voir un collègue en psychologie ou en psychiatrie pour justement l'aider à surmonter cette situation. Oui, c'est dommage. On n'a pas toujours le réflexe de le faire. L'envoi chez le psychologue ou chez le psychiatre survient surtout si la patiente présente justement des signes avancés, des déprimes, des dépressions liées à ça. Mais il n'est pas systématique qu'on fasse cette démarche-là. Ce qu'on devrait faire, d'ailleurs, est inclure dans le parcours d'accompagnement d'une patiente en infertilité.
0: Et on va voir tout à l'heure aussi un point qu'on n'a pas eu le temps encore d'aborder, mais on l'écoutera avec nos auditrices en ligne, c'est tout le poids du regard de la famille, notamment. Docteur Diop, Karel Vanessa Kumba, on va entendre tout de suite nos premiers témoignages.

0: passer la palabre au féminin de Priorité Santé au micro de notre reporter Charlie Dupiot. Cette semaine, elle s'est rendue dans les locaux de l'association Uraca Basiliade qui accompagne des personnes en exil sur des questions de santé. C'est dans le 18e arrondissement de Paris. Et elles sont quatre femmes autour du micro. Il y a Violaine, 28 ans, Antoinette, 39 ans, Edwige, 43 ans et Alifat, elle a 53 ans. C'est Edwige qui entame la discussion.
1: J'ai ma sœur qui cherche depuis sa jeunesse à avoir un enfant. Jusqu'à nos jours, elle a 53 ans. Elle n'a jamais pu en avoir. Mais on lui parle des trompes bouchées. Mais des trompes bouchées, moi, je me pose la question, à quel moment est-ce que ces trompes se sont bouchées chez elle? Parce qu'on ne lui déclare aucune infection. On ne lui déclare pas une autre maladie. On se pose la question, elle a pu prendre toutes sortes de traitements, que ce soit traditionnel, que ce soit de l'hôpital. Jusqu'à nos jours, elle n'a jamais eu de résultats.
2: Quel remède traditionnel?
1: Les remèdes traditionnels, il y a des tisanes ou des potions que des vieux sages au village passent le temps à faire. Ça n'a pas marché. Même à l'hôpital, elle a suivi des gynécologues, elle a tout fait des examens, mais on ne trouve pas de solution pour elle.
2: Et elle habite où, votre sœur?
1: Elle est au Cameroun. Comme en Afrique, on a l'habitude de dire, on accuse la sorcellerie, c'est X ou Y qui t'a bloqué le ventre et tout, mais ses examens à l'hôpital n'ont jamais présenté un problème. Parce qu'elle a été mariée 3 fois, mais le même problème que les hommes n'ont pas toujours pu supporter et tout, il y avait divorce à 3 reprises. Et actuellement, elle est retournée dans la maison familiale.
2: Comment le vit votre sœur, tout ça?
1: Elle le vit très mal, parce que elle est accueillante. Tous nos enfants sont entre ses mains. À chaque fois qu'il pose un acte négatif ou bien qu'il engueule, parce que nos enfants, souvent, s'ils veulent quelque chose, tu dis non, il engueule. Elle se met à pleurer et elle dit, mais si elle avait sa part d'enfant, ton enfant ne pouvait pas lui faire ça. Parce que l'autre là va se dire que, mais tu parles comme ça à ma mère, pourquoi? Tu peux pas parler comme ça à ma mère et tout. Bon, chaque fois, elle pleure toujours, elle demande que, Seigneur, pourquoi tu ne m'as pas donné même un? Chaque fois, elle est dans la lamentation. Comme je suis ici, là, elle me dit que, ouais, ma sœur, est-ce qu'un jour je peux même arriver ici, comme on dit chez les Blancs, là, on place même ma part dans mon ventre, comme ça, moi aussi, je le porte dans mes mains. Elle espère toujours, elle a toujours cette envie qu'un jour elle pourra enfanter, porter son enfant. Elle dit, même si c'est in vitro et tout, mais.
2: Elle espère peut-être venir en France et faire une fécondation in vitro. Oui. En se disant que ça sera peut-être plus facile que par voie naturelle.
1: Que malgré tous les problèmes, et peut-être on pourra placer l'enfant dans son ventre et il grandit et puisse l'avoir dans ses mains, qu'elle passe aussi en maternité. Bon, c'est ça son rêve, quoi.
2: Mais elle a 53 ans.
1: Oui, elle a 53 ans. Mais si elle voit les autres dans la télé, ils ont 60 ans et ils réussissent à en avoir des enfants, mais elle dit pourquoi pas elle. Mais tant qu'elle saigne encore et tout, elle a tout espoir.
2: Elle a encore des règles?
1: Oui, elle a encore ses règles.
3: Mais il ne faut pas s'asseoir pour ne pas aller à l'hôpital et voir de quoi on souffre et attaquer la tante qui est au village, qui ne pense même pas à toi parce que j'ai évolué. Ils sont méchants, ils m'en veulent. Mais non. Alors là, maintenant, c'est vrai, il y a la sorcellerie, il y a des choses, mais il y a le plus souvent aussi nous-mêmes là. Toi-même, lève-toi et combat ce mauvais œil. Essaye d'avoir des enfants. Voilà, c'est tout.
1: Ma sœur, bien sûr, elle est aussi dure, hein. Elle est dure de caractère et tout ça, là. Bon, nous-mêmes, on voit toujours qu'elle est méchante. Mais oui.
4: C'est ça que je veux dire.
1: Est-ce que toi, tu vas tolérer à l'enfant ce qu'il a fait, là? Mais elle va caler dessus.
4: Mais chez nous, quand même, en Afrique, les femmes qui ne font pas d'enfants souffrent beaucoup de ça. Même si ta voisine, ta tante, ta nièce, ta sœur ne te le dit pas en face, ils ont une façon d'appeler une femme qui n'accouche pas là. Donc, déjà, elle laisse là-bas, elle ne peut pas faire d'enfant. Donc, du coup, comme elle ne peut pas faire d'enfant, elle n'est personne.
3: Nous, chez nous, elles sont appelées les papayés mâles. Parce que les papayés mâles, il y a le mâle, il y a la femelle. Par contre, la femelle, on dit, c'est elle qui donne les fruits, qui donne les papayes. Par contre, il y a le papayé mâle, lui, il fleurit seulement. Il est tout en joyeux, il fleurit. Il est là, il fleurit à tout moment, il ne donne pas de fruits, il ne donne rien. Donc, on les assimile au papayé mâle, au Bénin.
1: Nous, par exemple, on va te dire, quand on veut t'engueuler, on dit, t'as passé tout ton temps dans le noir à envoyer les enfants aux toilettes, donc à faire des avortements, et discrètement et actuellement, quand tu demandes, tu n'en as pas parce que tout ce que Dieu avait dit que tu devais mettre au monde, tu les as tous avortés. Donc, on te dit, oui, va ramasser ta part aux toilettes parce que tu as tout jeté tes enfants aux toilettes lors des avortements.
2: On pense qu'elles n'arrivent pas à avoir d'enfants parce qu'elles ont avorté.
1: Elles ont passé son temps à avorter. Voilà, ce qui n'est pas le cas. Donc, du coup, elle est toujours en train de pleurer.
3: En Côte d'Ivoire, par contre, on dit que son ventre est cimetière.
2: Son ventre est cimetière.
3: Oui, c'est un cimetière. Le ventre, c'est un cimetière. Il tue les enfants, il les enterre à l'intérieur.
4: Les rares sont les femmes qui ne font pas d'enfants, qui sont gentilles. À cause de la manière de les stigmatiser, elles deviennent aigries. Donc elle devient aigrie, elle ne veut même pas sentir un enfant à côté d'elle.
3: Elles sont très méchantes. Celles qui n'arrivent pas à enfanter, elles sont méchantes, très méchantes. Parce qu'elles sont blessées intérieurement, elles deviennent aigries, elles se renferment. Elles en veulent à tout le monde. Pour rien seulement, elles en veulent le monde entier.
2: Mais est-ce que parfois vous vous mettez à la place de ces femmes-là qui n'arrivent pas à avoir d'enfants?
4: Parfois on essaye même, mais elles-mêmes, elles nous poussent à ne même pas se mettre à leur place.
3: Merci, sinon moi je dis non. Je ne me mets pas à leur place. Je compatis, mais je ne me mets pas à leur place.
2: Est-ce que vous imaginez que ça doit être dur?
3: Ça doit être dur de supporter, de ne pas avoir d'enfant, de ne pas avoir quelqu'un à côté de soi pour lui dire « Oh, papounin, viens ici, va me donner de l'eau à boire, ou bien papounin, viens prendre quelque chose, ou bien seulement avoir son enfant te poser sa tête sur ta poitrine et que tu lui donnes un câlin, lui caresser la tête, elles ne peuvent pas le faire. » C'est touchant, ça fait mal. Mais par contre, quand tu vois leur manière de faire, leur manière de réagir avec les enfants d'autrui, bon, des fois, tu te dis, ben, vaut mieux ne pas que mon enfant s'approche d'elle. Parce que quand mon enfant va s'approcher, elle va bouffer mon enfant tout cru.
5: Réflexion de femme saisie par Charlie Dupio. Karel Vanessa Kumba, vous êtes au Gabon. Dans ce qu'on a entendu dans cet échange, avec toutes ces petites insultes, il y a beaucoup de stigmatisation, il y a beaucoup de cruauté.
6: Oui, effectivement, il y a beaucoup de stigmatisation des femmes infertiles, un peu partout en Afrique, hein, pas que au Gabon. Et on se rend compte que... ça accroît généralement le sentiment de solitude de ces femmes et l'exclusion sociale. Elles se retrouvent vraiment isolées, avec des petits noms qu'on leur attribue. Par exemple, là, la question du papa Yemal que j'ai entendu. Il y a beaucoup d'autres représentations vraiment autour de la femme, par exemple, qui ne peut pas enfanter. Ici, au Gabon, par exemple, dans les Tinfans, on dit qu'une femme qui ne peut pas enfanter, c'est en fait un homme. C'est un homme et dans les cultures à des époques un peu dépassées, elle pouvait prendre une épouse qui lui fasse des enfants. Donc d'accord. Il y a vraiment ce type de représentation culturelle là qui peuvent exister face aux femmes qui peuvent pas enfanter. Et généralement, ça accroît beaucoup, c'est beaucoup de souffrance par rapport à ces femmes.
5: Avec des constructions sociales différentes, docteur Abdoulaye Diop, il y a des patientes qui viennent et qui vous font part justement de cette souffrance qu'elles portent aussi parce qu'on leur dit des choses absolument terribles sur leur situation.
7: Oui, ce qu'on a entendu tout à l'heure, c'est assez violent, même pour moi en tant que gynécologue, c'est assez
5: violent. Le ventre cimetière, c'est quelque chose de terrible.
7: Oui, c'est très violent. Et ce sont des choses que les patients nous disent. La belle famille, les collègues, les parents, les amis, les voisins, c'est vraiment très très violent. Et ça crée une souffrance supplémentaire, en plus de la souffrance physique qu'elle ressent dans son corps. Parce que ce dont les gens ne s'en rendent pas compte, c'est que derrière toute infertilité, il y a tout un parcours, il y a des douleurs, il y a des fausses couches à répétition, il y a des espoirs avortés, il y a plein de choses. Il y a vraiment... C'est très très très très difficile et c'est très indélicat déjà de demander à une femme pourquoi elle a pas d'enfant, ou demander à un couple pourquoi ils n'ont pas d'enfant. Et les gens ne se rendent pas compte que derrière chaque question, ça réveille des traumatismes, des blessures anciennes qui ont parfois même pas encore cicatrisé. C'est vraiment très difficile.
5: Tout de suite, on va prendre une première auditrice en ligne.
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5: Et de Libreville, c'est Marie qui est avec nous. Bonjour Marie.
9: Bonjour.
5: Vous avez 38 ans, vous avez subi une opération il y a peu de temps de cela. Est-ce que vous pouvez nous dire, s'il vous plaît, ce qu'il s'est passé?
9: En 2024, j'ai découvert que j'avais des myomes et enfin, j'ai traîné avec. C'est vrai que le médecin me disait déjà qu'il faut opérer, mais je ne me sentais pas prête à accepter, donc j'ai traîné avec. Et puis, cette année, je me suis décidée à revenir à l'hôpital, sauf qu'il a dit que c'était déjà très grave. Et au point où j'en étais, il fallait envisager une hystérectomie parce que ce n'était pas la première fois. J'avais déjà été opérée il y a quelques années. Et donc, après réflexion, j'ai accepté. Et le 14 avril, j'ai subi une hystérectomie, ce qui fait que du coup, je n'aurai jamais d'enfant.
0: Vous aviez discuté de ce choix avec le médecin? Vous avez pris votre décision au bout de combien de temps?
9: Au bout d'un mois.
0: Ouais.
9: Donc, j'ai le souvenir que ça m'a pris environ un mois pour prendre ma décision.
0: L'opération a eu lieu quand?
9: Le 14 avril.
0: Après l'opération, est-ce que vous avez été accompagnée sur le plan psychologique?
9: Non, parce que ce n'est pas forcément quelque chose qui est pris en compte ici dans mon pays.
0: D'accord.
9: Donc, les gynécologues obstétriciens, son travail s'arrête lorsque l'opération est faite, ça s'est bien passé. Donc, cliniquement, vous allez bien. Donc, c'est la fin, vous sortez de l'hôpital.
0: Et quand vous êtes rentrée à la maison, vous en avez parlé à des proches?
9: Non, je n'ai pas parlé ni à mes parents, ni à mes frères, ni à mes sœurs. La seule personne qui le sait, c'est l'ami qui m'a accompagnée dans la période d'hospitalisation. C'est tout.
0: C'est un homme ou c'est une femme?
9: C'est un homme.
0: Et en lui, vous avez confiance?
9: Enfin, il était là et je crois que j'avais besoin de parler.
0: À quelqu'un?
9: Oui.
0: Est-ce qu'aujourd'hui, c'est quelque chose qui vous ferait peur que les autres l'apprennent? Est-ce qu'il y a des gens qui risquent de vous écouter, de vous reconnaître quand vous allez parler?
9: J'avoue que je me suis posé la question. Et vu une partie de moi se dit tant pis, mais ouais. D'un autre côté, je ne me sens pas prête à en parler. Pas du tout.
0: En parler en face à face, non, mais qu'ils l'apprennent et finalement que vous les laissiez avec cette information?
9: Oui, en fait.
0: Ouais. Ça veut dire aussi peut-être qu'ils entendront l'émission où on appelle les gens à être compréhensifs, à être doux et à être gentils, parce que vous en avez besoin de cette gentillesse-là.
9: Oui, mais c'est vrai qu'à mon avis, ça ne marchera pas. Ce que je veux dire, c'est que je pourrais en parler à ma mère ou à mes frères ou à mes sœurs. Je sais qu'ils ont beaucoup d'amour pour moi.
0: Ouais.
9: Et qu'ils ne vont pas me rejeter ou me stigmatiser pour cela. Mais le problème, c'est que c'est quand même quelque chose qui est très lourd à porter. Donc, forcément, à leur tour, ils en parleront à quelqu'un qui en parlera à quelqu'un. Mmh. Et les retours peuvent ne pas être positifs et même très stigmatisants.
0: Mmh.
9: Donc, ça risque de créer une atmosphère qui sera désagréable pour tout le monde. C'est aussi pour cela que je n'en parle pas.
0: En tout cas, on vous remercie beaucoup, Marie, de nous avoir fait confiance pour ce témoignage. Karel Vanessa Kumba, ce secret de Marie, cette opération qui l'empêche à l'avenir d'être une mère biologique. Et c'est vrai qu'elle n'en a pas parlé à sa famille. La famille risque de l'apprendre en écoutant l'émission. Qu'est-ce que vous pensez de ce secret?
6: Alors, c'est vraiment quelque chose qui arrive très souvent, Caroline. Les personnes qui ont souvent des problématiques telles que l'infertilité, les questions de prise en charge, même par exemple avec le VIH, c'est souvent difficile d'en parler à la famille parce qu'il y a cette crainte de la stigmatisation d'une part, mais il y a encore plus la crainte du commérage. C'est-à-dire que je vais dire à quelqu'un, comme a dit Marie, qui ira dire à une autre personne, et ça freine les gens à pouvoir s'exprimer. Généralement, ce qu'on fait en consultation, c'est vraiment rappeler la question du secret professionnel, parce que au Gabon, c'est un peu difficile, les gens n'y croient pas trop, mais on est vraiment obligé de revenir là-dessus en disant que c'est un espace où vous êtes libre de dire des choses, libre de dire ce que vous pensez. Mais pour Marie, est-ce qu'il faut en parler à la famille? En tout cas, il n'y a pas de réponse universelle. Hein. Il n'y a aucune obligation derrière. C'est vraiment quelque chose d'intime. Et il faut qu'elle se sente prête à en parler. C'est-à-dire que là, si pour l'instant, elle ne sent pas le besoin d'en parler, ben, elle peut le garder pour elle. Mais ce qu'elle doit aussi savoir, c'est que le silence aussi peut être une manière de se protéger psychiquement dans les premiers temps du choc. Donc là, c'est encore assez récent. Mais il est quand même important de respecter son rythme. Mais aussi, porter seule cette souffrance-là, c'est compliqué.
0: Et d'en parler à un professionnel de santé, en particulier professionnel de santé mentale?
6: C'est très important. Parce que là, il y a déjà le choc de l'annonce de « je peux plus faire d'enfant ». Il y a aussi les difficultés que ça peut causer derrière. Il y aura peut-être la question du trauma qui peut apparaître. Ça, c'est, vraiment, c'est important qu'elle consulte un professionnel de santé, un psychologue. Dans les structures sanitaires, il y en a pas mal.
5: Et ça, c'est votre recommandation. Merci beaucoup, Marie, pour votre participation. Vous remercie aussi parce que c'est votre choix musical que vous nous faites partager à présent. L'artiste, c'est Tracy Chapman, le titre You're the One. Et c'est sur RFI. On va se retrouver juste après avec d'autres témoignages.

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2: Lorsqu'un messager vient avec une information qui dérange, on attaque le messager et pas le message. On peut dire qu'il y a une offensive judiciaire qui se fait maintenant sur la presse et l'expression de manière plus générale, parce qu'on se rend compte que de nombreuses personnes qui se prétendent victimes de propos diffamatoires, et elles ont tout à fait le droit de prétendre qu'elles sont victimes et de demander à ce qu'un juge les reconnaisse, parce qu'il est quand même très important de rappeler qu'il n'y a que le juge qui peut décider si tel ou tel journaliste ou média aurait abusé de son droit à sa liberté d'expression, contourne cette loi en réalité. On a vu s'émerger ça il y a quelques années, où finalement on décidait de poursuivre pour un propos ou un document qui était mis en ligne dans un article, et on ne poursuivait pas l'article, mais on poursuivait le document publié en expliquant que ici c'était un faux, qu'ici il provenait d'une manipulation ou de choses comme ça. Et donc par là, par ce biais-là, on arrive finalement à poursuivre sur le terrain du code pénal en reprochant une infraction pénale et non plus l'infraction de droit de la presse classique, qui est celle de la diffamation, qui depuis près de 25 ans est le code de la route et la loi qu'on doit scrupuleusement respecter, aussi bien lorsqu'on est le journaliste, parce qu'il y a évidemment des devoirs, mais il y a aussi des droits, et pour la partie civile, elle doit vraiment se cantonner et respecter le cadre fixé par la loi. Et on voit émerger de plus en plus une volonté de contourner cette loi. Alors, pourquoi est-ce que les personnes le font? Parce qu'elles pensent peut-être que les juges sont trop protecteurs de la liberté. Il y a peut-être un courant de personnes qui pensent qu'elles sont trop que les juridictions sont trop protectrices de la liberté et pas assez, finalement, de l'atteinte et l'honneur à la considération des victimes. Et donc on voit quand même émerger soit un contournement, soit sinon des procédures judiciaires mises en œuvre contre des médias qui n'imaginaient pas que leur papier pourrait amener à une telle riposte judiciaire. Un média qui reçoit une citation directe devant un tribunal correctionnel ou une assignation à comparer devant un tribunal civil, c'est quelque chose de terrible pour un média, parce que ça veut dire un risque financier possible, une atteinte à la réputation, parce que les gens communiquent énormément pour dire on a poursuivi, et donc le grand public se dit ah bah oui, bah si telle personne conteste et poursuit, c'est bien qu'il y a quelque chose à dire finalement. Et donc ça veut dire pour un média, c'est une mobilisation importante, une crainte et surtout un effet sur l'information, parce que c'est ça qui compte. Vous savez, la grande phrase, c'est lorsqu'un messager vient avec une information qui dérange, on attaque le messager et pas le message. Et on voit que finalement, ce vieux précepte de philosophie, peut-être grecque ou romaine, pardon, je ne suis pas un spécialiste, il se traduit aujourd'hui parce que finalement, on met en œuvre des procédures qui, en réalité, ont des effets directs sur le média et beaucoup moins sur le message. Et ça a un effet collatéral. On voit même, par exemple, ce qui n'existait pas il y a une vingtaine d'années, c'est maintenant on annonce qu'on dépose plainte en diffamation. Et la réalité factuelle, c'est qu'il n'y a jamais de dépôt de plainte. Mais lorsqu'on vous dit « je dépose plainte », le public se dit « ah, bah, il va y avoir un procès, c'est faux ». Et vous voyez, et c'est pas, ce que je trouve assez terrible, c'est que ce ne sont pas que les grands groupes qui font ça. Vous voyez, et on a une dérive même récente de certains courants politiques qui viennent décrédibiliser des journalistes, mettre en cause l'enquête réalisée, sans jamais saisir un juge. Et là, on a, à mon sens, une attaque frontale contre le cœur de la démocratie, parce que si on en est à simplement sur un plateau de télévision ou à la radio, venir dire que tel papier, tel ouvrage serait faux, ce qui ne veut rien dire. Une information, elle n'est pas fausse. La protection du journaliste, c'est est-ce que l'information que vous avez publiée, elle porte atteinte à l'honneur ou à la considération? Elle peut être vraie, mais elle doit obéir à ça. Mais si on n'a pas ce mécanisme judiciaire qui permet la régulation, parce que le juge, c'est ça son intérêt, son office, il régule, et on lui a quelque part, la Constitution lui a donné cette mission de venir dire si effectivement tel média, c'est la discrétion. Mais vous comprenez que si les gens ne font que finalement du débat judiciaire à la télé, il n'y a plus de débat judiciaire. Et donc, qu'est-ce qu'on a? Plus de protection. Parce que le média se trouve évidemment esselé face à une campagne médiatique terrible. Et ça peut avoir un effet catastrophique sur la volonté qu'auraient d'autres journalistes de reprendre l'information, de la poursuivre, de la compléter. Or, une information, elle vit, elle progresse, elle ruisselle. Et là, on a des effets, véritablement une chape de plomb, en fait, qu'on met sur l'information et sur le messager. Parce que, encore une fois, c'est surtout bien comprendre que une procédure judiciaire en diffamation, c'est aussi et avant tout une attaque contre le journal. Nicolas Sarkozy a été une personne qui a contourné le droit de la presse, notamment dans l'affaire libyenne, puisqu'il avait décidé de ne pas poursuivre l'article de presse qui était publié par Mediapart, mais cette fameuse note Moussa Koussa, où il avait argué qu'elle était fausse, alors que tous les tribunaux et la Cour de cassation ont dit qu'elle était, en tout cas, qu'il n'y avait aucun élément pour démontrer que c'était pas un faux document. Et c'est vrai que on a vu émerger des procédures, en plus parfois non contradictoires, auprès de tribunaux de commerce, voire même de juges civils dans d'autres cas, où les juges, finalement, n'ont pas forcément cette culture démocratique de la protection de la liberté de la presse. Et c'est un problème, parce que on se rend compte que, finalement, on aurait besoin d'avoir des magistrats qui soient encore plus formés à ce réflexe démocratique, et de dire « attention, la demande qui m'est faite, elle porte une atteinte à un droit qui est constitutionnel, qui est protégé par la Convention des droits de l'homme, par notre loi interne. Je dois donc faire attention et voir si, effectivement, on me met dans la position de pouvoir répondre à la question. » Je pense que c'est aussi un problème de culture démocratique et de réflexe, et aussi de se dire à un moment, à la presse en fait trop. Peut-être qu'il y a des magistrats, et je pense que c'est un courant quand même qu'on voit émerger beaucoup en société civile, c'est que bah, la presse s'occupe trop des affaires, et finalement, la presse a trop de pouvoir, la presse fait finalement le droit, ce qui est quand même une aberration. La presse ne fait que permettre aux citoyens de contribuer, de réfléchir, de s'élever démocratiquement, pour que des sujets d'intérêt général qui sont traités, on puisse leur apporter la lumière qu'ils méritent. Vous savez, souvenez-vous, c'est toujours on nous oppose toujours le secret. Mais une information générale, il n'y a pas de secret. C'est vrai, mais alors il y a quand même un élément qu'il faut savoir, c'est que lorsque un journal est poursuivi, il a un premier moyen de défense, qui est le fait de faire une offre de la vérité, de preuve de la vérité du fait diffamatoire. Et dans ce cadre-là, il peut produire tous les documents. Il n'y a pas de limitation à la production de documents. Là où la loi sur le secret des affaires est venue quand même, je pense, percuter, si vous m'autorisez ce terme, le développement de l'information, notamment par Internet, c'est que Internet est un outil fantastique de mise en ligne de documents. C'est-à-dire qu'on avait enfin, pour nous les lecteurs, la possibilité de comprendre quelle était l'enquête du journaliste. C'est-à-dire que c'était pas comme avant, dans un média classique, de la presse papier, c'était impossible de publier un document de 50 pages. Alors que là, maintenant, on interprète et on donne une opinion vérifiée sur un document, on le met en ligne, et donc on permet au lecteur de se faire juge de ce qu'effectivement, est-ce que le journaliste a bien fait son travail. Et là, on voit la problématique, c'est que, alors que le journal peut, dans le cadre de sa défense, produire tous les documents, la loi peut limiter son droit à la communication de documents qui viennent étayer les informations qui sont publiées. Donc il y a toujours cette problématique de savoir jusqu'où on peut aller dans la publication des documents. Après, il y a, j'ai le souvenir d'un vieux dossier où on avait précisément fait juger que la publication de documents ne relevait pas du secret des affaires. Ou alors, parce que la presse, c'est quand même ça, c'est que c'est toujours la violation d'un droit. Vous savez, la presse, c'est la mise en balance de deux droits. C'est la protection d'un droit, que ce soit l'honneur et la considération, ici la vie privée, ici le droit à l'image, ici le secret des affaires, et l'intérêt de l'information, la contribution à l'intérêt général. Le juge, il n'y a pas de règle, générale. Ce n'est que du cas par cas. Et en fonction de l'importance de l'information qui peut être révélée, même si le journaliste aura effectivement violé le secret des affaires, le juge peut considérer que cette violation était nécessaire pour permettre précisément la contribution à un sujet d'intérêt général. Vous voyez, c'est-à-dire que c'est vraiment la notion d'intérêt général qui guide complètement le regard du juge sur le dossier. Il y a des dossiers, et je sais que dans le métier d'avocat, parfois les avocats ne sont pas forcément d'accord avec leurs clients, parce que on peut estimer que l'intérêt général qui est revendiqué dans l'information ne nous apparaît pas, à nous avocats, suffisante pour autoriser la violation d'un droit. Et ça, après, c'est le journaliste qui décide, c'est son imperium, c'est à lui de décider. Et parfois, bah, on est entièrement d'accord et on dit, là, on peut y aller, on prend un risque. Vous savez, c'était la célèbre affaire Bettencourt que Mediapart a connue, où on a eu deux décisions totalement différentes. Une décision devant une juridiction civile qui a considéré que les révélations sur Madame Bettencourt et son état de santé portaient atteinte à son droit, à sa vie privée. Alors que le juge pénal saisi des mêmes éléments et avec les mêmes personnes a lui considéré que l'intérêt général commandait à ce que effectivement on ait porté atteinte au droit à la vie privée de Mme Bettencourt. Vous voyez, c'est toujours une appréciation au cas par cas. C'est ce qu'on appelle cette espèce de balance que le juge, le contrôle de personnalité, que le juge met en œuvre avant de trancher si oui ou non il y a un abus. Parce que le principe, c'est quand même la liberté. C'est le juge ne peut venir que dans des cas limités, il faut que ce soit défini, strictement limité par la loi, définir si effectivement il y a un abus qui aura été commis.
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Moi, j'aurais tendance quand même à penser que les juges sont assez protecteurs de la liberté. Je trouve que ils ont quand même, on a vu émerger ça sous l'influence de la, notamment de la Cour européenne des droits de l'homme, une jurisprudence très importante sur la notion d'intérêt général. Alors qu'avant, on avait les critères classiques de ce qu'on appelle la bonne foi, qui est le second moyen de défense, qui est 99% des dossiers se gagnent sur la bonne foi, où c'était avant quatre critères qu'il fallait établir. Et là, on voit maintenant de plus en plus que si le sujet d'intérêt général est majeur, comme le disent certaines décisions, on a tendance parfois à être moins exigeant sur les autres critères. Parce que finalement, on peut et on doit finalement permettre au public, malgré tout, même si finalement l'enquête serait pas complète, totale. Vous voyez, avant on parlait d'enquête sérieuse, maintenant on parle de base factuelle suffisante. Vous voyez, on a même évolué parce que c'est pour faire émerger finalement des informations qui sont plus difficiles à obtenir. Déjà, je trouve que c'est une très belle initiative parce que je pense qu'il y a beaucoup de médias indépendants, notamment qui verront cet appui et cette aide financière majeure parce que un journaliste qui fait un papier n'est pas forcément encadré d'une rédaction avec des gens qui ont l'habitude, avec un directeur de la publication qui va soutenir, qui va avec des moyens financiers, des moyens humains, et c'est quand même très important. Et aussi, ça permet de donner un peu plus de courage aux journalistes. Parce que notamment, on a dans le droit français des dispositions qui permettent de venir demander au juge, dans le cas d'une procédure de presse, de juger que la procédure est abusive. Et que la constitution de partie civile, le fait de se plaindre devant le tribunal, obéirait à la définition d'une procédure abusive. Et on a vu ce texte, qui est l'article 472 du Code de procédure pénale, poser des conditions qui étaient assez strictes. C'était, il fallait que... la victime est saisie directement le tribunal judiciaire, qui est au correctionnel. Il fallait qu'on ait une décision de relax. Donc, vous voyez, deux conditions quand même complexes. Alors que ce qu'on savait, c'est que les affaires de presse, dans 95%, enfin dans une grande partie des cas, elles étaient faites au moyen d'une plainte avec le son de partie civile. Et donc, c'est tout un processus judiciaire différent. Donc, déjà, on se demandait, est-ce que finalement, on obéit à la première condition? Parce que la victime n'a pas saisi directement le tribunal. Deuxièmement, on a vu aussi, et vous voyez, ça rejoint ce que vous disiez tout à l'heure, c'est sur des effets un peu d'atteinte au messager, plutôt qu'au message, c'est que les gens saisissent les tribunaux et quelques jours, quelques mois avant l'arrivée de l'audience des plaidoiries, ils se désistent. Là encore, on n'était pas complètement dans les cas posés par le texte parce qu'il n'y a pas de décision de relax. Un désistement, ça veut dire que la personne retire sa plainte et en matière de presse, c'est un cas particulier, c'est-à-dire que c'est la partie civile qui a la maîtrise de l'action publique. C'est-à-dire que c'est lui qui décide si je retire ma plainte, le procureur de la République, c'est la différence avec tous les autres délits, ne peut rien faire. Et on a vu des avocats qui ont tenté de faire évoluer la jurisprudence et le texte pour permettre précisément à ce que dans cet article, on intègre cette fois-ci, y compris les cas des désistements. Et j'ai en mémoire une des premières décisions, je pense, qui avait été rendue en matière de désistement, c'était pour un article de Mediapart, sous la signature de Laurent Mauduit, qui est un article contre les caisses d'épargne à l'époque, en 2007, si je ne me trompe pas, et où les caisses d'épargne avaient lancé 11 plaintes. Parce qu'il y avait 3-4 articles de mémoire et ils avaient déposé des plaintes pour des personnes différentes et ils s'étaient désistés une semaine ou quelques jours avant l'audience. Et on avait obtenu de la 17e chambre du tribunal correctionnel de Paris la condamnation des caisses d'épargne à une procédure abusive qui n'incluait simplement que le remboursement des frais qui avaient été exposés. Vous voyez, c'est pas encore suffisant parce que il faut aussi que les condamnations, elles soient... elles aient un effet un peu de réflexion sur les parties. Se dire, ah ben attention, parce que maintenant, au même titre que si j'appuie sur le bouton d'une procédure judiciaire et donc je crée une force et un mouvement contre le média, il faut que le média puisse aussi, par le risque judiciaire reconventionnel qui pourrait être ordonné par le juge, que la partie qui a poursuivi se dise, attention, je peux être condamné lourdement. Là aussi, on a évolué parce que traditionnellement, il fallait que la procédure était engagée de manière téméraire ou avec une légèreté blâmable. Ça voulait dire, autrement dit, que les propos n'étaient manifestement pas diffamatoires. Oui, mais bon, c'est pas suffisant parce que quand vous avez un média, un groupe ou une personne qui poursuit 4-5 médias, si les propos sont diffamatoires,
Et moi, je considère que la manière dont la procédure est menée, indépendamment de son caractère diffamatoire, doit permettre au juge de considérer que, effectivement, la partie civile peut avoir abusé son droit d'ester en justice. Je vous donne un exemple. On a défendu, il n'y a pas très longtemps, une personne qui était citée à Paris, alors que les faits qui lui étaient reprochés, son domicile, la partie civile, étaient dans, à près de 7 ou 8 000 kilomètres de Paris. Ça veut donc dire que cette personne physique, toute seule, était contrainte, elle, de venir à Paris pour s'exprimer. Donc, vous voyez, c'est des frais de déplacement, des frais de vie courante, et donc laisser aussi son activité professionnelle. Et on avait, nous, demandé, alors que les propos étaient diffamatoires, de dire que la manière dont avait été mise en œuvre la procédure reflétait une intention de nuire particulière, avec une volonté peut-être de ne pas garantir, ne pas permettre à la personne d'avoir la plénitude des droits de la défense. Vous voyez, je voyais récemment dans un dossier un de nos confrères, Richard Malka, qui a soulevé en matière de presse, ce qu'il faut le savoir, c'est que sur Internet, dès qu'on a accès quelque part aux documents sur Internet, tous les tribunaux sont compétents quasiment. Mais il avait une affaire à Monaco, et on avait la partie civile avait saisi Nanterre. Mais quel est l'intérêt de ces inventaires? Eh bien, là, il a soulevé une incompétence territoriale. Ça lui a été évidemment rejeté, et ça, c'est malheureux, c'est pour l'instant l'état du droit, mais ça peut changer. Mais voyez, je trouve que ça montre aussi que le choix de la juridiction, la manière dont on va poursuivre, est-ce qu'on poursuit 1, 2, 3, 15 passages d'un article? Est-ce qu'on poursuit tous les articles? Est-ce qu'on poursuit l'auteur de l'article simplement et pas l'auteur de la publication, ou vice-versa? Vous voyez, il y a aussi une manière de mettre une forme de pression, d'intimidation sur les personnes par les modalités de mise en œuvre des procédures judiciaires. Et je pense qu'il faut que les tribunaux accompagnent ce mouvement, parce que, déjà, premièrement, ça permettra peut-être une limitation de la saisine des tribunaux, parce que c'est quand même un problème, parce qu'à l'heure actuelle, un procès de presse, c'est à Paris, dans le meilleur des cas, peut-être 2 ans, et si c'est une plainte, il y en a peut-être pour 4 ans, vous voyez, donc c'est un moment où on se dit, mais je vais vous dire, même pour une personne qui s'estime victime, moi je fais partie des avocats, et pourtant je fais quasiment majoritairement de la défense, mais il faut que les victimes aient accès au tribunal. Il faut qu'elles puissent se plaindre d'une publication. C'est la contrepartie du droit de l'expression. Mais quand vous êtes 4 ans après, ça n'a plus tellement de sens. Et voyez, au bout de 4 ans, si la personne se désiste, est-ce que finalement elle a abusé de son droit, ou est-ce que légitimement on peut se dire que 4 ans après, il n'y a plus tellement d'intérêt? Donc voyez, ça permettrait aussi de pouvoir restreindre des procédures et de faire comprendre aux parties civiles, à ces groupes ou à ces particuliers, qu'on ne saisit pas n'importe comment une juridiction pénale, et que ça a évidemment un effet sur le média qui a apporté l'information.

0: pourtant je crois jamais été mise en œuvre judiciairement, c'est qu'une partie civile, lorsqu'elle agit, elle peut demander évidemment la suppression des propos diffamatoires, mais elle peut demander également un communiqué judiciaire. Et nous, on l'avait tenté pour Mediapart une fois, et le juge avait conseillé que nos demandes étaient recevables, mais ne nous avait pas fait droit à la demande, c'est de venir ordonner la communication sur le site internet de la partie poursuivante, d'un communiqué disant que la partie civile a été condamnée pour procédure abusive. Parce que ça aussi, c'est important. Vous voyez, il faut qu'on puisse aussi que la condamnation pour procédure abusive, si elle intervenait, on doit le faire savoir. Et il faut que la personne qui a tenté une action, elle puisse se dire, attention, j'ai un risque de condamnation financière. Alors vous me direz, les condamnations financières, elles ne sont pas encore à la hauteur de celles qu'on peut voir aux États-Unis. Donc il n'y a pas de risque qu'une condamnation pour procédure abusive vienne remettre en cause la stabilité financière d'un groupe. Mais par contre, avoir un communiqué judiciaire sur le site internet de la partie civile poursuivante, disant que le tribunal de Paris, par exemple, a condamné telle société pour procédure abusive à raison de la procédure qu'elle avait engagée contre tel média, ça, c'est autre chose. Vous voyez, là, on commence déjà à se dire la réputation du groupe ou de la personne, il n'y a pas besoin, finalement, vous voyez, il faut juste trouver des bons outils juridiques pour permettre à ce que nous puissions tous savoir ce que font les gens. Parce que, vous voyez, vous évoquez les procédures Bayon. Mais si vous n'êtes pas un adepte de la presse et que vous n'êtes pas sensibilisé à ces procédures-là, on n'est jamais au courant de tout ça. On est au courant que les gens annoncent des dépôts de plaintes. On ne sait jamais si les plaintes ont été déposées, premièrement. Mais si une procédure est abusive, alors il y a certains cas où les confrères journalistes font le travail et font des papiers. Mais je vais vous dire, le mieux, c'est la publication d'un communiqué judiciaire. Vous voyez, regardez-le. Quand on a les conventions judiciaires d'intérêt public, ce qu'on appelle les CJIP, elles sont publiées sur le site du ministère idoine. Ben, je peux vous assurer qu'une société, avant qu'elle accepte de signer une telle convention, elle réfléchit parce qu'elle sait qu'on va tous le savoir et que ce n'est pas simplement que la presse, c'est-à-dire que c'est une information qui sera donnée à tout le monde. Je pense qu'on doit rétablir l'équilibre des droits et considérer qu'en cas de procédure abusive, on peut et on doit avoir des dommages et intérêts. Alors, ils sont pas élevés, les dommages-intérêts. Il faut le savoir, même y compris lorsqu'on est poursuivi et qu'on est condamné pour diffamation, c'est la condamnation pour diffamation qui crée le plus dur. Les dommages-intérêts sont fort heureusement, d'ailleurs. Ou alors, vous voyez, est-ce qu'on n'aurait pas un équilibre à dire, très bien, ben, maintenant, je mets des très grosses condamnations lorsque le travail de justice n'était pas bien fait. Et moi, je vous le dis, un adepte de ce que les juges disent aux journalistes quand ils font mal leur boulot. Pas simplement en condamnant pour diffamation, mais certaines fois, en disant, ben, attendez, vous n'avez pas compris, on va vous condamner de dommages-intérêts très, très lourds. Et on doit avoir le pendant avec la procédure abusive, mais comme la victime peut avoir un communiqué et qu'elle peut, le faire insérer dans le site du média, dans trois journaux nationaux, dans trois journaux de la presse régionale, ben parfait, que le prévenu ait le même droit, en retour, de faire insérer un communiqué judiciaire sur le site. Et je peux vous assurer que là, ça peut faire réfléchir. Parce que finalement, je vais vous dire, lorsque vous avez une condamnation de procédure abusive, quand vous l'avez, bah, c'est pas les juges, vous voyez, parce que c'est problématique. Il faut vraiment qu'on soit quand même, qu'on démontre une intention de nuire au-delà de la défense de son état de son honneur et de sa considération. Eh bien, il faut qu'on puisse quand même venir dire à un moment, bah, vous avez abusé ce droit-là, mais on doit pouvoir le faire savoir. Et ça ne doit pas être le média qui fait, comme on voit certaines fois, les médias se félicitent d'avoir gagné et d'avoir une condamnation pour dire abusive. Mais les gens disent, oui, c'est encore tel média qui fait sa propre publicité. Très bien, et je peux entendre cette interprétation. Objectivons ce moyen de défense et consacrons la possibilité pour les médias de faire insérer un communiqué judiciaire au même titre que la victime peut le faire. Et il n'y a pas de texte qui le prévoit pour la partie civile. Nous, on l'avait tenté, et voilà, on avait eu un début de recevabilité de la demande. Vous avez dit que votre demande est recevable, mais c'est pas utile. Or, je pense que là, vous voyez, ce sont des outils qui peuvent faire beaucoup plus réfléchir les groupes. Parce que là, imaginez un grand groupe industriel qui a sur son site internet pendant un mois un communiqué du tribunal judiciaire de Paris disant que tel groupe a été condamné pour procédure abusive. Ça fera réfléchir.
1: C'était les autres voix de la presse avec Emmanuel Torgeman du Fonds pour une presse libre. À la semaine prochaine, d'ici là. On va se diriger ton stylo.

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0: pizza, bonjour. Vous avez fait votre choix?
1: Oui, alors en fait je vais prendre une campagnarde, mais sans lardons s'il vous plaît. Et à la place des lardons, je voudrais du chèvre. 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Ou des champignons, vous avez des champignons frais? 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
3: Bonjour à toutes, bonjour à tous. Vous êtes à l'écoute de Localement Vôtre sur Radio d'ici. Aujourd'hui, nous recevons Laura Lherbé. Bonjour Laura.
4: Bonjour Morgan.
3: Qui est donc chargée de communication pour le Centre d'observation de la nature de l'île du Beurre, qui est également en charge d'accueillir le public. Pour commencer, est-ce que tu as envie de nous parler un petit peu de l'île du Beurre, du Centre d'observation et puis de ce que tu y fais toi?
4: Alors, le Centre d'observation de la nature de l'île du Beurre, c'est une association qui a été créée en 1988, en fait, suite à des observations qui ont été réalisées par la FRAPNA Rhône, désormais appelée FNE, France Nature Environnement. Et en fait, cette création, elle résulte d'observations, comme je disais, donc en fait, des amoureux de la nature qui ont apprécié à la fois la localisation... Donc dans l'île historique du Rhône, et puis la richesse du patrimoine naturel, et surtout la présence d'espèces protégées, notamment le castor d'Europe, ou encore le héron cendré. C'est ce qu'on peut d'ailleurs reconnaître et retrouver sur notre logo, donc le logo de l'association.
3: D'ailleurs, ce fameux castor, il me semble que c'est lui qui a donné son nom à l'île du Beurre, non ?
4: Exactement, oui, puisque en fait, en ancien français, en celte, beurre, ça vient de bièvre, de beuvron, et d'où l'île du Beurre.
3: C'est une anecdote qui revient souvent dans nos annonces hebdomadaires, dans l'hebdomadaire. C'est devenu presque une petite blague entre nous. D'où vient le nom de l'île du Beurre? Et du coup, qu'est-ce que tu y fais, toi, dans ce centre d'observation?
4: Alors, l'association, elle est située, en fait, sur le site, sur cet espace naturel sensible, au sein d'une maison d'accueil. Donc, nous avons nos bureaux à l'étage. Et en bas, donc, nous accueillons le public, grand public ou public scolaire, notamment, à des horaires d'ouverture spéciale dont on pourra parler tout à l'heure. Donc, voilà. Donc, moi, je suis en charge d'accueillir ce grand public et également, donc, de communiquer sur les missions de l'association.
3: Donc, tu es venu nous parler de l'île du Beurre. En fait, c'est une demi-journée qui aura lieu le samedi 30 mai. Alors, de 14h à 18h officiellement, mais en vrai, ça commence un petit peu plus tôt. Tu nous en parleras un petit peu. Est-ce qu'on peut peut-être développer un peu les activités du centre d'observation sur le reste de l'année?
4: Oui. Donc, en effet, donc, chaque année, le centre d'observation de la nature de l'île du Beurre organise l'île du Beurre, en fait, en général dans le cadre de la fête de la nature. Donc cette année, ça va tomber le samedi 30 mai de 14h à 18h, avec, comme on disait, en avant-première, dès midi, un service de restauration et une buvette. Donc on vous attend nombreux dès midi. Ensuite, donc on parlait que tout au long de l'année, en fait, on a un programme d'animation nature destiné au grand public. Donc public familial et public individuel. Donc ça commence dès janvier-février et ça va jusqu'en décembre. Donc là, par exemple, la prochaine animation à venir, c'est un affût castor dans le cadre du Printemps des castors, qui est un événement européen. Donc évidemment, on va célébrer ça avec vous. C'est un événement gratuit. Attention, les places sont limitées. Ça se tiendra le mardi 26 à 19h30.
3: Et mardi 26 mai, hein, c'est ça?
4: Exactement, oui. Mardi 26 mai à 19h30. Ça dure en général 2 heures de temps. Et c'est vraiment un affût donc sur les rives du Rhône. On va tenter d'en apprendre plus déjà et puis tenter de l'apercevoir, ce fameux castor.
3: Est-ce qu'on a plus de chances de l'apercevoir pendant ce fameux printemps des castors?
4: Surtout au printemps.
3: Au printemps de manière générale.
4: Voilà, au printemps en général et à la tombée de la nuit. D'où l'horaire 19h30. Par contre, c'est à partir de 8 ans. Donc, n'oubliez pas, lorsque vous faites vos réservations, eh bien, de préciser l'âge des enfants.
3: Donc ça, c'est le 26 mai. Peut-être qu'on peut profiter de cette émission pour que tu nous présentes un petit peu ce qui a lieu sur les mois de mai, juin, par exemple.
4: Oui, alors donc si vous manquez ce Printemps des Castors, donc animation gratuite, vous allez retrouver en fait en juin et juillet des soirées castors, donc d'autres affûts, cette fois-ci payants, donc 5 € par adulte et 2 € par enfant. Pareil, le même système, donc un affût discret en fait, qui permet d'explorer la faune sauvage à partir de 19h30. Et on va également retrouver pendant donc les vacances scolaires des découvertes de sites, donc des balades encadrées, et puis les mercredis de la Via Rona. Donc ça, ce sont des animations brèves et gratuites, destinées en fait aux visiteurs, aux personnes qui se promènent donc à pied ou à vélo. Et donc il ne faut pas hésiter à s'arrêter.

0: Sur Instagram ou Facebook de l'île du Beurre, vous retrouvez en fait toute la programmation hebdomadaire, mensuelle, annuelle.
1: Si on rentre un petit peu dans les détails, tu as parlé de marques pédagogiques. Est-ce que tu peux développer un petit peu leur objectif, ce qu'on peut trouver dedans?
0: Oui, donc en fait, on parlait qu'on avait donc des animations destinées au grand public et public individuel, mais il ne faut pas oublier aussi qu'on a le public scolaire. Donc on a notamment tout au long de l'année scolaire, on va avoir des classes en fait qui sont dans un projet. Donc elles viennent plusieurs fois sur le site ou alors les animateurs se déplacent dans les écoles. Et bien souvent, on va avoir en fait au programme une découverte du milieu aquatique. Et donc on utilise les mares pédagogiques qui sont donc derrière la maison d'accueil. À cet effet-là. Justement, là, je suis en train de travailler sur un post sur les réseaux sociaux sur ce qu'on peut trouver dans les mares, donc les petites bêtes. Surtout que là, c'est la saison, donc on a beaucoup de larves en ce moment, et puis on a les têtards notamment. On a encore également des œufs. Donc, c'est vraiment intéressant de voir en fait tout ce cycle. Et puis découvrir vraiment un monde méconnu. Donc c'est des petites pêches, donc pêche à l'épuisette, et puis ensuite on essaie de déterminer ensemble avec l'animateur, l'animatrice, quelles sont ces espèces.
1: D'accord. Et du coup, il y a un petit travail aussi sur le cycle. Tu parlais de cycle, du coup,
0: La métamorphose, notamment. Et puis là, comme je disais, j'ai glissé le mot œuf, j'ai glissé le mot larve, les têtards, exactement. Donc, c'est vraiment intéressant pour les enfants, notamment, de découvrir ça.
1: Et ça me fait penser que quand on dit île du Beurre, tu parles d'exploration, tu parles de sentiers. Il me semble que l'île du Beurre en elle-même, en fait, elle est protégée. On n'y accède pas directement. Est-ce que tu as envie de développer là-dessus?
0: Oui, donc en fait, l'espace naturel sensible de l'île du Beurre, il est accessible déjà 24 heures sur 24, 7 jours sur 7. Donc, accès libre, vous y accédez par la Via Rhôna, et donc en fait à un moment donné vous allez avoir ce qu'on appelle le sentier du castor, donc avec des panneaux pédagogiques notamment, des observatoires, des palissades d'observation, et l'île en elle-même on va la longer, puisqu'en fait on est séparé entre la Via Rhôna, entre cette rive et l'île du Beurre, on est séparé donc par une laune, un bras sauvage, un bras du Rhône. Donc on peut voir l'île, mais depuis la rive. On a d'ailleurs donc deux observatoires, dont un qui permet en fait de voir les hérons qui sont justement en train de nicher en ce moment. Donc on a une héronnière sur l'île du Beurre en elle-même, et depuis cet observatoire, en fait, vous avez une très très belle vue. Sur les nids, sur les petits.
1: C'est vrai qu'on parle souvent des castors, mais je crois qu'il y a une grande richesse au niveau des oiseaux. D'ailleurs, la Ligue de protection des oiseaux passe beaucoup de temps à observer là-bas.
0: Oui, exactement. On a donc des bénévoles de la LPO Auvergne-Rhône-Alpes et de l'île du Beurre qui sont présents les mercredis tout au long de l'année. Donc, tous les 15 jours, les mercredis après-midi de 14h à 17h ou de 15h à 18h en fonction de la saison. Ils sont au niveau donc de la digue, au niveau de la Bachasse, où là c'est un très très beau point d'observation. Ils ont une belle vue sur ce Rhône qui descend. Et justement également sur la pointe de l'île du Beurre en elle-même. Et donc ils viennent faire des suivis. On a d'ailleurs célébré récemment là les 10 ans. Ça fait donc 10 ans qu'ils viennent de manière assidue à cet endroit, à ce point d'observation. Et donc, vous les retrouvez pendant les vacances scolaires. Ils sont là, par contre, tous les mercredis.
1: D'accord. Donc, sur juillet et août, alors.
0: Exactement. Alors là, pour le coup, oui, sur juillet et août. Et puis ensuite, on aura encore les vacances d'octobre.
1: D'accord, parce que d'ailleurs, ce que tu nous décrivais tout à l'heure, c'était plus sur mai-juin. Mais on peut peut-être avoir un petit aperçu de ce qui se passe sur l'été.
0: Oui, tout à fait. Alors j'ai parlé des animations donc de mai et juin, notamment au niveau des affûts castors. Juillet et août, j'ai parlé surtout donc découverte de sites, mercredi de la Via Rhôna, le jeu de piste, les petits rhodaniens, également les habitants de la mare. mais on va retrouver après en septembre les journées européennes du patrimoine.

0: on va retrouver en octobre, on va retrouver donc là pendant les deux semaines de vacances scolaires, on va retrouver des créations autour de la nature, donc du land art, on va retrouver Tracé Indice notamment. Et puis on aura à ce moment-là un festival qui s'appelle Dans les bras du Rhône. Voilà, donc on a plein de choses, jusqu'en décembre.
1: Ce festival, par curiosité, c'est quel type de festival ?
0: Alors ça va être une balade singulière en fait. Donc entre observation de paysages, de la faune, de la flore, écoute de textes littéraires et puis poétiques, tout ça en musique. D'accord. Voilà, donc c'est une compagnie, ça s'appelle la compagnie L'Atelier des Confins. C'est un événement gratuit et ce sera le dimanche 4 octobre à 14h30.
1: Ok, on a le temps d'en reparler d'ici là.
0: Oui,
1: mais
0: tout
1: en tout cas,
0: fait.
1: On est prévenus. Et si on revient un petit peu sur le centre d'observation de la nature en lui-même, il me semble que l'année dernière, vous inauguriez votre maison d'accueil qui avait un projet d'espace muséographique. Est-ce que tu as envie de développer un petit peu là-dessus ?
0: Oui, donc l'année dernière, lors de la fête de la nature et donc de l'île du Beurre, en fait, c'était le 24 mai dernier. On a donc réouvert la maison d'accueil après 3 ans de travaux. Et cette année, en fait, on aura le plaisir de vous faire découvrir donc l'espace muséographique, donc un espace ludique, immersif, qui sera à découvrir le jour de l'île du Beurre, en fait, le 30 mai.
1: Super, on pourra trouver quoi dedans ? Et on a déjà un petit aperçu, un petit preview.
0: Oui, alors, comme je disais, on est vraiment sur une présentation du site de façon immersive, avec une explication en fait de ce qu'on va y trouver, de la mise en avant des milieux, mise en avant de la faune, de la flore, la compréhension en fait entre les différents usages et les interactions sur ces espaces-là. Et puis on va bien évidemment reparler des missions donc du centre d'observation de la nature de l'île du Beurre, avec donc un gros zoom sur la valorisation, la conservation et puis les actions de sensibilisation.
1: D'accord, donc on peut imaginer donc des grands panneaux explicatifs. Il y aura des choses un peu plus ludiques.
0: Oui, oui,
1: tu
0: oui.
1: Parlais d'aquarium.
0: Exactement. Ouais. Donc en fait, pour ceux qui sont venus en fait en 2025 dans la maison d'accueil, vous avez pu voir ces différentes salles avec des couleurs différentes. Et donc en fait, chaque salle correspond à un milieu notamment ou à une espèce. Donc par exemple, dans une des salles, vous allez retrouver toute l'explication par rapport au castor, à son milieu de vie et puis à sa morphologie notamment, à ses mœurs. Vous allez avoir également une salle sur les aquariums, sur les milieux aquatiques. Donc ça, on a vraiment hâte de vous présenter tout ça. On aura également la mise en valeur donc de la héronnière et de la colonie de hérons cendrés. Entre autres. Voilà. Il y a vraiment plein de choses.
1: Ouais,
0: on a vraiment hâte de vous faire découvrir tout ça. Donc, notez bien le 30 mai après-midi.
1: Donc, le 30 mai, l'île du Beurre, en fait, dans le cadre de cette fête de la nature, qui est un événement européen, c'est ça ?
0: Oui, exactement, oui.
1: Alors, est-ce qu'on ne parlerait pas un petit peu justement du programme de cet après-midi ?
0: Alors oui, donc cette année, on a décidé de faire ça sous forme de petits jeux principalement. Moi, j'aime bien appeler ça la kermesse de la nature, même s'il y a rien à gagner. En tout cas, il n'y a pas vraiment de lot ou quoi que ce soit.
1: En tout cas, on peut s'y amuser.
0: En tout cas, on peut s'y amuser à coup sûr. Comme je disais, on va avoir. Donc ça va être en fait agencé autour de la maison une fois encore. Donc ça va être à la fois au niveau de la digue, pour ceux qui situent à peu près où il y a les tables de pique-nique notamment. Vous allez avoir aussi donc tout autour de la maison de la nature, la maison d'accueil. Et puis le long de la Via Rhôna, donc lorsque vous partez en direction des observatoires, donc le long du sentier du Castor, on va retrouver en fait différents stands, différents ateliers, différentes zones de jeu. Et puis, donc on va essayer de prendre ça dans l'ordre si vous voulez bien. Donc dès midi, comme je disais en tout début, on va avoir la bicicrêpe du Pila et les scouts marins de Condrieux qui vont tenir la buvette et la bicicrêpe qui est une crêpière ambulante à vélo. Donc dès midi, on va ensuite avoir dès 14h des spectacles, spectacles de marionnettes par la compagnie Petit Bon. Alors, je vais vous donner donc trois horaires à noter. Vous allez avoir donc le premier spectacle de 14h à 14h45, le deuxième spectacle de 15h15 à 16h et le dernier spectacle de 16h30 à 17h15. Donc, ce sont des spectacles sans réservation, mais par contre, il y a des quotas. Donc, ce sont des spectacles limités à 30 personnes. Donc, premier arrivé, premier servi. Et si vous loupez le premier spectacle, vous pourrez dans tous les cas participer aux deux suivants.
1: Est-ce que ce sont des spectacles que tu as vus? Est-ce que c'est marionnettes ou quelque chose de particulier?
0: Alors, oui, donc en effet, donc Amandine de la compagnie Petit Bon, elle crée des histoires en fonction des différentes thématiques et on a notamment la chance d'avoir une histoire par rapport à l'île du Beurre. Donc, on sait qu'il y aurait une histoire par rapport au castor et à l'île du Beurre. Je ne veux pas en dire plus, mais cet après-midi-là, elle va nous proposer plusieurs histoires, en effet.
1: D'accord. Donc, chaque spectacle sera différent?
0: Normalement, oui.
1: Ok. Donc, 14h, 15h15 et 16h30 pour ces spectacles de marionnettes. Je te laisse continuer.
0: On va également donc avoir sur le même... le même principe d'horaire, donc là cette fois-ci c'est vous qui intervenez, donc on va avoir les animateurs, animatrices de Radio d'ici qui vont nous proposer des ateliers, donc ateliers d'écoute, prise de son et puis de balade en fait.
1: C'est ça, ouais. L'idée c'est de se mettre un casque sur les oreilles avec un micro à la main et c'est incroyable comme on écoute notre environnement de manière différente, on peut entendre des choses, on peut entendre des conversations très très loin. Bon là ce sera pas le but, mais on peut entendre les bruits de l'île et puis il y aura toute une partie un peu narrative, comment utiliser ces sons pour en faire une histoire. Ce sera notre animatrice Éléonore qui s'occupera de cet atelier et en parallèle il y aura également quelqu'un qui se baladera parmi le public pour poser des petites questions pour faire un petit reportage.
0: Oui, et puis surtout, je pensais au chant des oiseaux, puisque là, on est en pleine période. C'est le bonheur assuré. Donc là, pareil, on est sur des horaires. Une fois encore, c'est sans réservation. Donc on est sur 5 créneaux, de 14h à 14h30 pour le premier atelier, le suivant 14h45, 15h15, le troisième 15h30, 16h, et les deux derniers 16h15, 16h45 et 17h, 17h30.
1: C'est ça, c'est des ateliers d'une demi-heure et il y en a un toutes les 45 minutes à partir de 14h.
0: Les autres stands que vous allez pouvoir retrouver, donc on va avoir en fait, une fois encore, comme je disais, des petits jeux, donc plein de petits jeux 100% nature, animés en fait par l'équipe de l'île du Beurre et par les scouts marins de Condrieu. Une fois encore, j'ai peut-être pas précisé au tout début, mais tout est gratuit. C'est libre d'accès, c'est ouvert à tous, à toutes. Il n'y a aucune condition, aucune limite. Voilà, donc c'est la seule chose que si vous voulez apporter de l'argent, ce sera pour une galette ou pour une boisson. Voilà. On va avoir également donc un plateau de jeu sur les risques d'inondation. Donc ça, c'est par la balade des hydromachines. Ils étaient déjà présents l'année dernière. Donc n'hésitez pas, si vous avez apprécié l'animation l'an passé, à retester encore cette année. On va avoir des ateliers donc de fabrication de petits objets à partir d'éléments naturels. Donc des jouets, des instruments de la nature. Donc ça, c'est proposé par Nature en Montpila, qui est une association de protection de l'environnement, basée dans le Pila. On a également la chance d'avoir le CPIE des Monts du Pila qui viendra animer un stand sur les abeilles sauvages, puisqu'on n'en parle pas assez malheureusement. Donc on a hâte de les voir. Un stand plutôt créatif cette fois-ci, des ateliers art et nature avec deux artistes locales, Catherine Chion et Martine Zelnik. Atelier créatif à partir de 6 ans.
1: Donc tous ces ateliers que tu décris et qui n'ont pas d'horaire, en fait, il y a un stand tout l'après-midi.
0: Tout l'après-midi, entre 14h et 18h, vous venez, vous vous arrêtez, vous participez, vous repartez, vous revenez une fois encore parce que vous avez tellement adoré.
1: Vous allez voir un spectacle, vous revenez après le spectacle.
0: C'est ça, exactement. C'est vraiment de la déambulation. Vous êtes là pour passer un super bel après-midi. Et comme je disais, voilà, des petits stands. Vous promenez de stand en stand. Et puis, vous faites des pauses, vous posez vos questions et vous en apprenez plein. Mmh. Voilà, vous en prenez plein la vue aussi. En parlant de ça, vous allez avoir donc une fois encore, vous allez avoir le stand des bénévoles tenus par les bénévoles de l'association et de la LPO Aura. Donc observation de la faune et surtout des oiseaux sur les bords du Rhône. N'oubliez pas d'apporter vos jumelles si vous en avez, c'est toujours plus agréable. Vous allez avoir encore deux autres stands qui seront donc un stand autour du compostage et du recyclage. Donc la Vienne-Condrieu agglomération va proposer plusieurs mini-jeux autour de cette thématique-là. Et puis, on a la chance, une fois encore, d'avoir donc cette année deux photographes amateurs, très talentueux, qui vont exposer leurs photos d'espèces animales prises sur le site de l'île du Beurre. Et ils sont là également pour sensibiliser à la photographie animalière. Donc, vraiment l'œil du naturaliste dans le respect le plus total.
1: Voilà qui conclut tous ces petits ateliers, cette kermesse de la nature, comme tu dis.
0: Oui.
1: Ça fait plein de choses à faire pour cet après-midi-là. N'hésitez pas à venir en famille ou pas. Il y a plein de choses à faire. Eh ben, merci beaucoup, Laura. Est-ce que tu as envie de nous parler peut-être un petit peu de certains détails pratiques? Donc, tu as dit que tout était gratuit, à part les boissons et la nourriture, ce qui est plutôt normal. En termes de parking, comment on peut s'organiser si on n'est encore jamais venu à l'île du Beurre?
0: Alors, donc déjà, c'est vrai que pour localiser où se situe l'île du Beurre. Donc déjà, c'est vrai que sur Google, si vous tapez île du Beurre, vous allez trouver sans problème. Vous allez pouvoir venir en fait en voiture, en train, en bus, à vélo, à pied. C'est tout à fait possible. Donc on est à 40 km au sud de Lyon et 50 km au nord de Valence, plus ou moins. Donc vous allez en fait pouvoir arriver par le train qui dessert la gare des Roches. Saint-Clair-du-Rhône et Les Roches. Donc là, vous allez avoir en fait la station. C'est à peu près, je dirais, comptez 20 minutes, 25 minutes à vélo jusqu'à l'île du Beurre. Vous pouvez passer par le pont. Le pont est actuellement fermé aux véhicules, mais pour les personnes à mobilité douce, c'est tout à fait possible. Voilà, donc vous pouvez également venir en voiture. Vous allez avoir un parking qui est situé au 1 route de Lyon sur la commune de Tupin-et-Semont, donc 69 420. Donc un petit parking qui sera sûrement pris d'assaut, donc n'hésitez pas à vous garer en face au niveau du collège du Basnon. Là, vous aurez de quoi vous garer. Et puis après, n'hésitez pas également à regarder les horaires de bus. Vous avez un arrêt de bus juste à ce niveau-là, au niveau du collège du Basnon. Et puis sinon à pied, une fois encore, ou à vélo.
1: Ouais, en sachant que du coup la Via Rhôna longe l'île du Beurre, donc c'est une très jolie promenade.
0: Oui, et puis il y a de quoi parquer les vélos, puisqu'on a des parkings à vélo tout le long de la Via Rhôna justement. Donc n'hésitez pas, c'est agréable. Et puis c'est écolo. Dernière chose que je voulais préciser, c'était les horaires de la maison d'accueil, puisque là elle va être donc réouverte pour l'événement. Et après, vous pourrez en fait pendant plusieurs mois, donc jusqu'au 1er novembre, vous pourrez revenir donc tous les mercredis. Donc la maison d'accueil sera cette année ouverte les mercredis, journée entière, donc entre 10h et midi et entre 14h et 18h, ainsi que les dimanches après-midi de 14h à 18h. Donc ça, c'est du 30 mai jusqu'au 1er novembre, ce sera tous les mercredis et tous les dimanches après-midi. Et en plus, les vacances scolaires, vous allez retrouver donc pendant les vacances scolaires d'été et les vacances scolaires d'octobre, vous allez retrouver donc les lundis, mardis et jeudis en plus, donc de 10h à midi et de 14h à 18h.
1: D'accord, donc ça c'est pour les heures d'ouverture de la maison d'accueil après, enfin à partir du 30 mai.
0: Exactement.
1: Et donc ce samedi 30 mai, le jour de cette île du beurre en fait, donc c'est de 14h à 18h, en sachant que, encore une fois, vous pouvez venir à partir de midi pour grignoter et boire un petit coup avant de vous lancer dans toutes ces activités qui ont l'air toutes plus fun les unes que les autres. Merci beaucoup Laura.
0: Merci Morgan.
1: Bonne journée.
0: Bonne journée.

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0: Bonjour à vous ou bonsoir à vous depuis les débuts de cette émission, que ce soit le jour ou le soir. Je vous souhaite qu'il soit bon, vous l'aurez compris. Et si vous êtes des habitués de mon établissement, eh bien vous le savez, grâce à la magie de la bande FM ou des internets mondiaux, vous pouvez venir vous installer chez Tonton à n'importe quelle heure de la journée ou de la nuit. Ça ne va durer qu'une petite heure comme d'habitude, mais si plaisir vous y trouver. Rappelez-vous que cette émission est non seulement diffusée et rediffusée sur une douzaine de radios associatives disséminées un peu partout en France et même en Belgique, mais qu'elle est également accessible sur les plateformes de streaming et de podcast. Pour rappel, si vous ne connaissez pas les coutumes de la maison, si le hasard vous a poussé à franchir les portes de mon maquis virtuel, vous entrez ici dans mon fantasme. Les pieds bien enfoncés dans le sable et la tête caressée par les vents venus de l'océan, des odeurs de cuisine par-ci, des effluves de boissons fruitées par-là et bien sûr des gros sons. Je suis l'heureux patron de ce petit paradis dédié à la bonne vie et aux belles rencontres, au partage de musique et de fluides en tout genre. Je vous prie de ne pas vous installer trop confortablement, car si je réussis dans la mission de l'émission, vous finirez de toutes les façons sur le dance floor.
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0: S'il est une habitude que je n'ai pas envie de perdre, c'est de passer cette heure dans le studio de Radio Méga, au cœur de cette bonne vieille ville de Valence, en compagnie de celui qui est bien plus, oui, bien plus que l'homme outil infaillible par essence, que toutes les radios du monde devraient s'arracher. Son talent d'homme le dispute à sa bonté d'âme, et si vous pensez que j'exagère, eh bien venez coller votre nez et vos oreilles à la magnifique nouvelle devanture du studio. C'est Raph qui assure comme toujours la technique et l'habillage sonore de cette émission. Bonjour mon Raphou.
2: Salut mon Amoury, je suis flatté. Hein.
0: Bah heureusement, ce que je me dis souvent, c'est heureusement que tu es taillé pour l'aventure, pour le coup, parce qu'on va encore déambuler vers tous les azimuts de l'immense continent africain. En prenant soin pour cette nouvelle édition de célébrer des pays trop peu représentés chez Tonton et des collaborations entre artistes de différentes nationalités. Si on entend parfois que l'Afrique est ouverte à tous les vents, c'est qu'il nous arrive d'oublier qu'elle est à l'origine de la plupart d'entre eux. Il me semble que c'est le cas dans beaucoup de domaines de la vie et dans la musique en particulier.
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0: C'est une autre des rares habitudes de chez Tonton, celle de nommer chaque édition de mon émission d'après le titre d'un morceau programmé. Aujourd'hui, c'est une fameuse expression que la modernité a désormais débarrassée de son point d'interrogation qui l'accompagnait le plus souvent. Plus de doute aujourd'hui, tu connais. Mais j'ai quand même quelques doutes sur le fait que vous connaissiez ce morceau signé Nakumbé, artiste venu du Gabon et un des représentants actuels de cette branche locale de l'afropop, l'Ikoku vibe, dérivé moderne du rythme traditionnel appelé Ikoku. C'est le deuxième représentant seulement venu du Gabon à intervenir chez Tonton en 3 saisons d'émission, et c'était une des bonnes raisons de lancer cette nouvelle édition avec ce titre, Tu connais.

Comme le dit l'expression consacrée quand on s'adonne aux grands écarts, je vous prie maintenant de vous rendre dans une autre salle pour découvrir une toute autre ambiance. Après la légèreté assumée des histoires de cœur de Nakumbé, j'ai le plaisir d'accueillir l'artiste et activiste Sarah Algan, grande figure de l'autoproclamée République du Somaliland, petit territoire de la Corne de l'Afrique dont l'existence n'est pas reconnue par l'ensemble de la communauté internationale. C'est à la frontière de Djibouti, de l'Éthiopie et évidemment de la Somalie que le Somaliland s'est créé. Il a déclaré son indépendance en 91, il a proclamé sa constitution en 2000 sans obtenir cette fameuse reconnaissance. Algan, c'est le surnom de Sarah, il signifie en Somalie combattante. C'est beaucoup dire de son parcours de résistance et de soutien au combat pour l'autodétermination de son peuple. Elle s'est exilée en France dans les années 90 et elle est retournée depuis vivre dans sa ville natale, Hargeisa, capitale du pays. Avant ça, elle a créé son groupe avec des musiciens français et elle tourne depuis très largement pour diffuser sa musique et parler de sa cause. Son dernier album, Ido Dar, traduit du somali par Préserver la culture, est sorti en 2024 sur le label Danaya Music. Dans ce maquis normalement très électro, il y a des exceptions qui méritent évidemment le détour pour la forme et pour le fond. On va écouter ici un morceau purement instrumental entre rock et musique trad intitulé Sharaf qui ouvre son album.

0: Mon cher Raph a eu le bon goût de me corriger hors antenne. Effectivement, j'annonçais ça comme un morceau purement instrumental au sens où il n'y a que des instruments et pas des machines. Mais évidemment, c'était la voix de Sarah Algan qu'on a entendue, donc j'ai expié pendant ce morceau pour satisfaire les exigences de mon directeur technique.
1: Et on a passé un bon moment. Hein.
0: Mais on a passé un bon moment malgré tout. Finalement, j'ai pris beaucoup de plaisir dans cette expiation, ce qui en dit sûrement long sur l'état de ma personnalité en ce moment. On va enchaîner, Raph, si ça te va.
1: Enchaînons.
0: Alors, en tout cas, moi, j'espère que vous avez apprécié autant la salle que l'ambiance, parce qu'on va immédiatement repartir ensemble sur ce mouvement dit de grand écart, hein, pour lequel Raph m'a grimpé sur mes jambes tout à l'heure pour bien tester mon niveau de souplesse. On va rebasculer dans le monde merveilleux des musiques électro-panafricaines ouvertes sur le monde. Alors, après le Gabon et le Somaliland, il est temps de prendre d'autres directions, d'enchaîner avec plusieurs morceaux dits de collaboration entre des artistes de différents pays, d'Afrique ou d'ailleurs. Et c'est la Tanzanie qui va être le trait d'union des deux prochains. J'ai le plaisir, durant cette émission, d'accueillir à deux reprises des représentants très différents du Japon. Et on va commencer avec Kodo. Troupe plutôt ancienne et mondialement reconnue apparemment de tambour taiko que j'ai découvert pour l'occasion, qui est à l'origine de compilations conviant des artistes de nombreux pays. Et ici, c'est le producteur de singeli tanzanien Bamba Pana et la rappeuse ougandaise d'origine kenyane MC Yala qui collabore avec la formation japonaise à l'occasion d'une compile qui est parue en 2021 chez Pitch and Sync intitulé Together Part 2. Deux artistes reliés également par le fameux label électro underground Niégué Niégué, qui a évidemment, vous le savez, sa table réservée dans mon maquis. Le titre s'intitule Olympiakou, il est étonnant et détonnant et il permet de garder le rythme pour la suite de cette émission.

Après cette collaboration inattendue et explosive entre Japon, Ouganda et Tanzanie notamment, avec cette nouvelle petite perle trouvée dans les torrents troubles de la mondialisation, eh ben on va lever le pied sur les BPM et retourner vers la Tanzanie. C'est Diamond Platnumz, blaze plutôt bling bling pour ce rappeur de Bongo Flava, dérivé local du hip-hop, qui pointe ici encore une fois la direction vers le sud pour ce titre Sasampa, sorti en 2025 chez Warner Music South Africa et Ziki Media. Il a monté une équipe d'artistes sud-africains plutôt orientés vers l'amapiano. Ça s'entend dans la production ciné Uncool MC et X-Duppy, accompagné par Focalistic et Silas Africa au chant. Une petite dose d'amapiano hybridée avec différentes langues et courants de hip-hop. C'est comme ça qu'on va s'installer un petit moment à l'extrémité méridionale de l'immense continent.

C'était ça sent pas du Tanzanien Diamond Platnumz et son crew sud-africain. On va enchaîner avec la scène hybride et transfrontalière à cette extrémité du continent. C'est en terre zoulou que cet artiste pluriel est né au début des années 90 avec le statut de princesse, rien de moins. Chez Tonton, on n'a pas trop l'habitude d'accueillir des personnalités au sang bleu, mais on changera rien à nos habitudes pour la grande Toya Deladzi, la Toya Nontokozo Buteledzi de son vrai nom. Elle est chanteuse, danseuse, productrice, musicienne. Elle m'avait tapé dans l'œil il y a quelques années, autant par son style musical que par son style visuel. Vous pouvez d'ailleurs retrouver un de ses titres, Funani, dans une de mes premières émissions. Elle présente son genre musical comme de l'afro-rave, mélange de différents courants électro, de pop, de hip-hop et de phrasé zoulou. Pour ce morceau de 2023 intitulé Koba, elle qui est installée à Londres reconnecte avec la scène électro sud-africaine avec ce producteur de Kwaito et de hip-hop DJ Clio qui assure le remix de son titre. Si vous voulez connaître un peu plus de Toya Deladzi, je vous invite d'ailleurs également à écouter une de mes dernières sélectas dédiées à l'Afrique du Sud. À bon entendeur.

Toya Deladi, remixé par DJ Cléo, deux artistes contemporains reliés entre autres par leur nationalité. On va basculer maintenant sur une collaboration entre différents pays, mais aussi entre différentes esthétiques musicales et même différentes époques. On va traverser l'immensité africaine du sud au nord cette fois pour atterrir dans les années 70 avec ceux qu'on surnommait les Rolling Stones de l'Afrique, les Marocains de Nas El Hall, héros en leur temps du Giwani, mélange de poésie, de chant engagé et de rythme gdawa. En 2017, une série de leurs morceaux a été remixée par l'immense producteur tunisien Sofiane Ben Youssef, aka Amar 808. Je crois bien, d'après un rapide calcul, et Raf confirme qu'il est l'artiste le plus programmé dans mon maquis. C'est un de mes chouchous, et on y reviendra, et vous comprendrez peut-être mieux pourquoi, en découvrant cette nouvelle pépite Mbaka Rire. Les chants et les mélodies du groupe mythique mais trop méconnu en Europe, Nas El Hall, soutenu par les basses profondes et les boucles rythmiques du phénomène Amar 808.

0: c'était le remix Bass Music de Nas El Al par Amar 808. Et comme le veut notre habitude, on va basculer sans plus d'égards vers un autre pays et un style musical complètement différent. Celui-ci vient également de la rue, comme beaucoup d'autres musiques jouées chez Tonton, mais il est pour le coup un pur produit de la modernité. C'est sur les réseaux sociaux que le crossbeat a enflammé les banlieues de Lagos avant de s'étendre bien plus loin. En gros, des producteurs autodidactes se sont amusés à accélérer les BPM de leur prod et à y ajouter des samples de voix souvent humoristiques. Le cruise beat, qu'on pourrait traduire dans ce contexte par beat marrant, compte des stars au Nigeria et parmi elles, DJ Ike Mule. Il est accompagné ici par d'autres artistes, Slim Case, Cash Coming, Q-Dot, pour un autre remix du titre Oblé, paru en 2024. Alors, c'est en à peine 3 minutes de crossbeat nigérian qu'on va pouvoir se permettre de découvrir le genre, avant de basculer vers une série d'autres productions transfrontalières pour finir cette nouvelle édition de l'émission chez Tonton, intitulée Tu connais.
1: Farouk, Chalosé.

Allez, après cette parenthèse de crossbeat nigérian avec DJ Ike Moulé, on va reprendre le cours de cette émission majoritairement consacrée à des collaborations transnationales. Pour celle qui va suivre, c'est un nouveau remix que je vous propose, celui d'un titre de 2016 du Condi Band, duo composé du compositeur californien Chief Boima, originaire d'ailleurs de Sierra Leone, lui aussi comme ce maître de la sansa locale, Sori Condi, vieux musicien et chanteur aveugle qui connaît une nouvelle jeunesse grâce à cette collab inédite. Le titre en question s'intitule Bele Wala et il a été remixé par un DJ de haut vol et plutôt très coté dans le monde de l'électro international. Il est déjà passé une fois par mon maquis. C'est Bodhisattva, de son nom de scène Armani Kombot Nagemon dans le civil. Ce petit-fils d'ambassadeur est apparemment né et a grandi avec une cuillère d'argent dans la bouche, ce qui ne l'empêche pas d'aimer plonger ses mains expertes dans les traditions musicales des ancêtres pour les brancher avec les nouvelles énergies et technologies. C'est parti pour un nouveau voyage entre les mondes, entre les cultures et les époques avec Condi Band et Bodhisattva.

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1: Belle et voilà du Condi Band revisité par Bodhisattva. Vous êtes toujours bien installé dans mon maquis électro virtuel pour la dernière partie de cette émission. Nous allons ouvrir de nouvelles lignes aériennes entre les continents, évidemment sans empreinte carbone dans l'atmosphère, mais je l'espère au moins avec une vraie empreinte dans vos oreilles et même dans vos cœurs. Retour en Afrique du Sud avec une artiste dont j'aime beaucoup l'énergie, auteur, chanteuse et poétesse, elle s'appelle Boussiswa et elle navigue entre différentes sphères musicales. Pour preuve, cette collaboration de 2025 avec le duo allemand Am sur un EP de 4 titres, une bascule claire vers la dance music pour la grande Boussiswa avec son chant en Xhosa et en anglais, son flow caractéristique et encore une fois son énergie, un vrai petit banger de soirée que ce titre intitulé Fa Na Fa.

Une collaboration entre le sud de l'Afrique et le nord de l'Europe, c'était Boussissoi et Am. Place maintenant un duo franco-congolais qui a très certainement sa place dans le Big Five afro de mon cœur, avec le Amar 808 susnommé, l'éternel et indéfinissable Pongo, le belgo-congolais Baloji, mais aussi la DJ ivoirienne Asna. Un peu de name dropping, je me le permets pas souvent, mais vous les aurez reconnus si vous êtes des habitués de mon établissement. Il s'agit ici de Tchégué, évidemment, qui revient à toutes les émissions puisqu'elle est partie prenante de notre générique, composé par Raph, je rappelle. Et Tchégué, c'est une figure majeure, afro-punk, si tant est que ça veuille vraiment dire quelque chose, mais ils sont tellement difficiles à définir par ailleurs. Alors, afro, c'est sûr, dans l'esprit, la musique et l'énergie, et punk également, selon les mêmes critères. Il suffit de laisser défiler leur courte discographie, composée depuis une dizaine d'années d'une petite poignée d'EP et de singles, qui partagent toutes les mêmes caractéristiques, compactes, puissants et cathartiques. Avec Tchégué, on ne fait pas les comptes en termes de quantité, mais de qualité et surtout d'efficacité. Un petit conseil, vous choisissez un de leurs titres au hasard et vous le jouez dans une soirée, vous verrez le résultat. Je vous laisse découvrir leur dernier single, je crois qu'on aurait dit tube dans les années 90. Ça date de juin 2025 et il est sorti chez Animal 63, il s'appelle Moto.

C'était Moto Partiegué pour poursuivre cette émission largement teintée par des collaborations transnationales et même intercontinentales. Je vous avais parlé de l'irruption du Japon tout à l'heure pour le troisième morceau. Et ben, on va conclure cette édition avec un nouvel artiste qui s'invite dans la galaxie afro-électro. Il se dénomme Scotch Rolex, du nom d'un célèbre sandwich vendu en Ouganda. Il est installé à Berlin, le DJ japonais qui collabore ici avec une autre musicienne qui a trouvé le meilleur accueil chez le label ougandais Niégué Niégué, plaque tournante de l'électro-underground panafricain. Elle s'appelle Katou Diosis et elle aussi navigue entre Allemagne et Ouganda. Elle a participé à la création du collectif Dope Gal qui permet à des artistes féminines de collaborer. DJ, productrice et rappeuse à l'occasion, c'est donc Katou Diosis qui collabore ici avec Scotch Rolex pour ce morceau Don Dada, paru début 2026.

0: Voilà, trois femmes, trois voix féminines fortes, pardon, trois grandes artistes indépendantes et puissantes dans leur art et leur démarche pour conclure cette nouvelle édition de l'émission intitulée « Tu connais ». C'était Katou Diosis à l'instant, juste après Fatih Si Savané de Tchégué et la sud-africaine Boussiswa. Ouganda, Congo, Afrique du Sud, ces trois pays, comme les autres, se sont connectés bien au-delà de leurs frontières avec d'autres artistes et structures. Et c'est ça, le monde qu'on appelle de nos voeux chez Tonton. C'est cette petite émission, hébergée tout autant par des radios associatives locales que par des grosses plateformes transnationales de streaming, qui a pour vocation et pour envie de participer très modestement à diffuser les puissantes énergies créatrices venues de près ou de loin du continent africain. Un grand merci toujours renouvelé à Radio Méga et à Raph Terribilé qui sont à l'origine de ce programme. On se retrouve en virtuel sur les ondes ou en physique sur les dance floors. Pour cela, n'hésitez pas à suivre les actualités de chez Tonton. Ciao.
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0: Donc ici, tu as juste un petit bois, là. Juste, on n'est vraiment pas loin de l'entrée. Et du coup, ici, c'est là, les lampadaires éclairaient pas du tout ici. Ça faisait vraiment une zone noire ici. Fait que tu avais un peu éclairage ici, un peu d'éclairage en bas. Mais là, quand tu arrivais là, tu étais dans le noir, juste à côté de l'entrée. Et du coup, des fois, il y avait 4, 5 garçons, 4 femmes comme ça. Voilà, quoi. Du coup, tu te mets là, tu vois, tu es dans le noir et puis tu vois un peu qui arrive, qui est là. Si c'est des gens que tu n'as pas envie de voir, tu t'éloignes discrètement, ils ne te voient pas. Tu peux déjà être un peu nu sans être trop exposé.
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0: On se connaît depuis 2019 et on s'est rencontrés autour d'un atelier que j'animais à l'époque où j'étais salarié, et c'était prendre soin de soi, prendre soin de ses partenaires quand on fait le choix de baiser son capote en 2019.
2: Ça a accroché quasiment dès le moment où on s'est rencontrés, quoi. Et une complicité qui a commencé.
0: Nos premières rencontres, nos premiers dates ensemble, on se calait, il venait à la maison, petit pack de bière. On jouait, on discutait, on jouait ensemble, on buvait des bières tout en répondant sur les applis, les sites aux sollicitations. Et puis des fois, il y a quelqu'un qui vient et du coup ça fait un trio. Ou alors, je suis chez moi en train de draguer, lui il est au boulot, il est 17h, il y a un mec qui vient à la sortie du boulot pour coucher avec moi, et je lui envoie un petit texto, je suis avec un gars, si tu veux passer chez moi.
2: Dès le début qu'on s'est rencontrés, je me suis dit, ah mais c'est pas totalement un garçon. Pour moi, ça c'était flagrant en fait. Et assez rapidement, elle fait sa transition. C'était un moment de... vraiment de grande nouveauté pour moi, parce que je m'étais jamais imaginé en fait relationner avec une femme trans. Comme moi à la base je suis vraiment branché mec, donc c'était ça aussi, cet inconnu que je savais pas comment ça allait se passer, et puis cet étonnement de me dire waouh, mais elle me plaît toujours autant en fait. Et avec ce côté, oui, un peu marrant, de moi j'ai transitionné il y a plus de 20 ans. Et donc elle qui transitionne pendant le confinement. Donc c'est ce truc marrant où souvent, ça lui arrive souvent d'oublier que je suis trans.
0: C'est un mec qui a la quarantaine passée. C'est un garçon très viril physiquement, très poilu, avec une barbe, tête rasée, chauve. Un mec trans qui a développé une grosse culture PD, quoi. Tout un imaginaire sexuel et porno qui l'a enrichi. Je pourrais dire que c'est un passionné du cul. C'est ce qui m'a beaucoup plu aussi chez lui.
2: Et on avait des fantasmes sexuels très très similaires. On avait vécu des expériences sexuelles très similaires. C'était quelqu'un qui était vraiment... j'allais dire vraiment pédé dans le sens aussi que je pouvais connaître. On avait un peu eu les mêmes lectures.
0: Aussi, on s'est aussi rencontrés autour de stratégies de santé sexuelle communes et du multipartenariat. Ça, c'est clair. Le plaisir d'aller cruiser ou draguer sur les applis. Et du coup, ouais, des moments assez chouettes qui m'ont fait beaucoup de bien dans ma sexualité. C'était la première fois que je vivais une sexualité avec un partenaire régulier et qui se développait, du moins qui prenait des formes très différentes. Et c'était super plaisant, ça.
2: Je me sens vraiment dans une dynamique très égalitaire avec cette personne. Donc j'ai envie de continuer à fréquenter cette personne et j'en tombe amoureux. Comme on dit, c'est l'amour de ma vie actuelle. Pour moi, être avec elle, c'est vraiment essayer de faire cet exercice de vraiment me mettre à nu en fait avec quelqu'un, arriver à me dire je suis avec quelqu'un avec qui je peux vraiment essayer en fait de me livrer en fait, même si c'est pas toujours facile.
0: Il y Il n'y a pas que ça dans notre histoire. Il y a aussi une histoire amoureuse et sexuelle et un couple, quoi.
2: Une espèce de compagne de route rencontrée par pur hasard et on s'accompagne l'un l'autre dans une très grande confiance dans ce qu'on peut partager l'un à l'autre.

0: C'est sur cette terre que je m'étais fait sucer par un mec qui avait pris un bonbon à la menthe extrêmement fort, juste avant de me sucer. Et du coup, ça m'avait fait des sensations assez incroyables.
1: Ah ouais, le trou là.
0: Un trou ici aussi.
1: Ouais.
0: À l'époque, on pouvait descendre un peu. Voilà. C'est quand même pas très discret. Et sinon, il y a le à l'autre bout. Et là, bon, on voit quelques emballages de capotes. Pas grand-chose. C'est aussi pour ça que ça, j'ai surpassé. Il n'y avait pas trop d'activité, peut-être, le mec restait dans la bague. Tour qu'on a fait, ou alors quand on lit un peu les commentaires, il y a plein de lieux en fait qui ont été, c'est quasiment dans toute la France quoi, plein de lieux quoi, les gens témoignent que c'était vivant, et depuis qu'ils ont mis soit des gros rochers devant les parkings, soit qu'ils ont tout rasé, soit voilà.
2: Soit la police qui vient verbaliser pour stationnement ou juste pour intimider.
0: Après là, qu'il y a encore des clients à la fellation gratuite. Voilà, on voit, il y a avec la nôtre, ça fait 4 véhicules, donc que des garçons seuls.

Moi j'ai commencé en lieu commerciaux, même si j'allais dans les lieux gratos et ou 5 euros. Non, je crois que c'était gratos et il y en avait un autre à 5 euros. Et c'était en 2003, quand je vivais à Paris. Ouais. Et la toute première fois que je suis allé dans ces lieux, c'est j'avais un partenaire, un sex friend, et du coup je lui ai dit mais vas-y, sors-moi. Donc j'ai été accompagné la première fois. C'est moi qui l'ai tanné pour qu'il m'enlève. Je lui ai dit ouais, tu sais, je suis blasé d'aller là-bas et tout. S'il te plaît, oui, j'ai. Bon, ok. Ok, tu veux? Allez, je t'emmène. Et on arrive dans la backroom en bas. On s'est pas arrêté boire un verre à l'étage, hein. On est allé dans la backroom, mais là, ça a été. C'était fou, quoi. C'était fou, j'avais mille fois imaginé, mais jamais pu me représenter ce que c'était, ce mélange des odeurs, des cordes, tout ça. Et

0: de peur, d'interdit, de tout ça, enfin. Puis mon sex-friend était très beau aussi. 1m90, il boitait un peu, tu sais, il avait un petit problème à la hanche. Très fin, tout dégingandé. Pour moi, la sexualité est beaucoup plus simple là-dedans que... Bon, il n'y a pas Grindr, il n'y a pas tout ça. Il y avait MSN. Et c'était vraiment beaucoup plus simple. Donc après, c'est ça qui m'a emmené. C'était le désir de rencontrer des garçons. C'est-à-dire vraiment de... C'était ça. Et puis le fait que j'étais pas du tout à l'aise avec la drague, la séduction, tout ça. Donc du coup, là, au moins, j'accédais à ma sexualité. Ma sexualité pour laquelle je m'étais battu d'avoir, de pouvoir vivre, quoi. Je pars de loin dans la sexualité. Hein. J'ai vraiment... J'ai pas été élevé par une famille catho, mais ça y ressemble en version athée, quoi. Donc... ce rapport au corps, il n'était pas simple à acquérir, quoi. À m'autoriser, quoi. Donc c'est... Ouais, je me souviens que de bribes, quoi, de couleurs, de trucs, de... Puis la tête de ces deux gars, et le troisième, quand il relève la tête, comme ça... Ouh, il était beau comme des cœurs. Alors, si je dis pas de bêtises, cette table, elle était derrière toi. Elle était de l'autre côté, là où il y a les ronds, c'est le truc. Elle était de ce côté-là. Et sur cette table, j'ai fait j'ai réalisé un de mes fantasmes. Et c'était, je suis arrivé vers 11h le soir. Et j'étais en short de sport, sans culotte, rien. Juste avec une veste zippée. Et du coup, je suis arrivé. Je suis passé devant le petit bois, là. J'ai croisé quelques regards. Je suis monté en haut, là. Des fois, il y a des gens qui attendent. Je suis redescendu. Donc, il y a du monde qui commençait à bouger. Qui a rebougé à chaque fois qu'il y a quelqu'un qui rentre. Souvent, il y a des mouvements à nouveau, quoi. Surtout quand t'as moins de 40 ans, quoi. Et du coup, je suis venu, je me suis mise à plat ventre sur la table, comme ça. J'ai baissé mon short et j'ai attendu, quoi. Et voilà. Mais c'était la première fois, vraiment, que je me mettais à dispo, comme ça, dans l'inconnu, voilà, avec du monde autour. Et c'était un de mes fantasmes, et voilà. Parce que ce que moi je venais chercher dans des zones comme ça, c'est plutôt de réaliser certains de mes fantasmes, comme l'exil ou pas mal de choses, et notamment ça, une mise à dispo, ça a été mon... Voilà, j'avais le cœur, il me décollait la cage thoracique de la tête, ça avait déjà... J'étais... Voilà, et je ne vous dis pas la suite.
1: Et toi, Jean?
2: J'avais 15 ans et j'avais repéré qu'il y avait un lieu de drague, en fait, dans un parc, pas trop trop loin de chez moi. C'était une espèce de grotte artificielle, près d'un mini lac, et j'avais remarqué qu'il y avait des préservatifs, des mouchoirs par terre. Et j'y pensais, et du coup j'ai attendu qu'on me retire mon appareil dentaire. Et j'y suis allé un soir, quand mes parents étaient partis en week-end. J'y suis allé, enfin, c'était ce truc de... Ce désir, en fait, ce désir d'approcher des garçons, de coucher avec des garçons, et ce truc d'être... d'avoir cette peur et cette excitation, ce truc de se sentir en feu, en fait, mais d'être terrorisé, surtout que j'avais pas mis mes lunettes, alors que je suis myope, et du coup, je voyais pas spécialement... Donc tu vois, le mec s'approche et puis tu dis « Ah ben, j'ai pas du tout envie qu'il m'approche, en fait. » Je me souviens, je vais un peu dans la grotte, tout ça. Il y a un mec qui m'aborde. C'était un jeune. Il m'avait dit qu'il avait 21 ans après. Et donc il me demande « Qu'est-ce qui m'intéresse ?» Je lui dis « Ah, j'ai jamais sucé de mec. » Et du coup, on est allé dans un coin du parc, tout ça. Je sais pas si c'est du courage, c'est un peu ce truc où tu te dis, mais j'ai ce désir en moi et donc j'y vais. Même si ça s'est pas toujours très bien passé, même si a posteriori, des années après, je me dis, mais je sais pas comment, en fait, j'étais vu par ces gars, parce que je me dis, j'avais l'air du coup très, très jeune, en fait. Tu vois, je sais pas quel était le désir, en fait, des garçons pour moi. Il y en a certains avec qui j'ai pu discuter. Il y en a deux, trois qui j'ai pu dire que j'étais trans.

0: dois dire, il y avait que ça. J'avais très envie, en fait, très envie de garçon. Je voyais pas d'autre alternative de toute manière. J'étais trans au lycée, collège, lycée, j'avais pas spécialement d'amis. J'avais tenté de me rapprocher de l'asso LGBT locale, mais ils savaient pas quoi faire, en fait. Qu'est-ce que tu fais d'un ado trans et gay à la fin des années 90 Donc j'étais beaucoup resté dans mon coin, et surtout que pour les médecins, on disait « Ah ben les hommes trans, c'est extrêmement rare ». Ils disaient « Une personne sur 100 000 ». Et moi j'étais là « Ah ben dans la ville dans laquelle j'habite, il y a 100 000 personnes, donc du coup je suis seul en fait ». Pour les lieux en extérieur qui sont un peu agréables, ouais, ce sentiment de liberté, de plaisir en fait, de faire l'amour dans la nature, surtout s'il y a du soleil... Et encore plus si on est totalement nu, quoi. C'est vraiment comme si on était vraiment perdu dans la nature sauvage, seul au monde, avec juste quelques personnes autour, aussi dans une optique de sexe ou libertine potentielle. Ouais, je trouve ça assez fou, ouais, ce truc de pouvoir faire l'amour en pleine nature, sentir le soleil. Et du coup, pouvoir faire des fois pouvoir crier, ou du coup, des fois devoir se taire, ou pouvoir faire des trucs duro sans se soucier de rien, quoi.
1: Et du coup, en fait, tu t'arrêtes, tu regardes ce qu'il y a, tu te promènes, il y a quand même ce truc, voilà. Pourquoi aller se promener avec les hétéros au bord de l'eau alors que tu peux te promener dans une belle forêt avec des garçons et des gens qui ont cette culture de sexe et culture PD, quoi. Donc on va tout le temps à la plage naturiste parce que c'est moins violent visuellement,

0: Voilà, normalement on marche ici un petit kilomètre et on tombe, voilà. Et là en fait il y a des fils partout, tu vois.
1: Ma pratique du cruising était vraiment liée au fait d'être en couple. Et c'est vraiment quand on s'est rencontrés que très rapidement on est allé ensemble en sauna en particulier et puis en plage natte et sur les aires de repos.
0: Donc on était pas repos.
2: Oui. Hein,
0: c'est pas pour chasser les PD, c'est vraiment pour trouver la dune.
1: Parce que moi, je trouve que ça me rassure en fait beaucoup plus d'y aller avec une autre personne. Du coup, je me repose beaucoup sur elle quand on est sur les lieux en extérieur pour faire le premier pas. Parce que je me dis, ah, elle connaît mieux les codes. Et puis, à la base, je suis le genre de personne qui fait de l'anxiété sociale. Donc, je vais avoir du mal à aborder les gens, me lancer. Donc, c'est très... C'est plus facile pour moi de me reposer sur quelqu'un d'autre pour commencer à faire les approches, en fait, sur un lieu de drague. Et ça fait aussi, du coup, si on est deux, c'est-à-dire qu'on peut commencer à être sexuel l'un avec l'autre, et ce qui peut amener à ce que d'autres personnes, en fait, se joignent à nous aussi.
0: Et là, il y avait eu un gars, là, qui était venu. C'est le parking.
1: La première fois, on était rentrés ensemble, en fait, dans le lieu, dans la mini forêt. Et en effet, je crois pas qu'on avait couché avec des mecs.
0: Non, non.
1: C'est ce truc où, des fois, en fait, en effet, on est ensemble et on commence du sexe ensemble et ça attire un ou des mecs. Et des fois, on commence du sexe ensemble et il y a absolument rien qui se passe.
0: Bah là, il y avait un gars qui était venu, mais on n'avait rien fait avec lui.
1: Ah, bah, c'est ça.
0: Il nous plaisait pas.
1: Ouais.
0: Donc il y a eu ça quand même assez vite. Après il y a eu le confinement, là c'était mort. Puis après, sortie de confinement, je crois qu'on est allé à la plage ensemble, qu'on a fait...
1: On était allé en sauna ensemble à une époque où on s'était dit il faut pas qu'on couche ensemble.
0: Oh, oui.
1: Et du coup c'était le truc où on s'était dit mais est-ce que c'est crédible en fait d'aller au sauna ensemble en se disant qu'on va pas coucher ensemble.

0: Normalement, tu croises toujours des gens qui vont, des gens qui repartent. Comme ça, on se croise. Alors, du coup, on est quand même sur des sur une échelle d'âge assez élevée. Hein. Très régulièrement, tu avais, enfin, à chaque fois, hein, tu auras des gens de la trentaine. Au début, il y avait quelques couples hétéros aussi, normalement au début, là-bas. Donc là, ça correspond à peu près ici. Et puis plus tu avances, plus c'est gay. Donc, il n'y a plus du tout de mixité de genre. Sauf quand je viens. Et du coup, après, il y avait quand même pas mal de gens, la trentaine, la quarantaine. Mais sinon, on est sur au moins la moitié qui ont plus de 50 ans. Et un bon quart qui a plus de 60.
1: Bonjour.
2: Bonjour.
3: On aime beaucoup en fait voir l'un et l'autre sexuel avec d'autres personnes, nous-mêmes nous montrer à d'autres. Donc ça a été, on a eu une période où on est allé à plusieurs endroits comme ça, ou sur les plages Nat.
0: Avec Zib à Kerema là qu'on a fait. Mmh. Ouais, même nous on fait l'amour en Zib. On était dans des dunes là qui sont assez, assez folles. C'est un endroit avec une belle richesse ornithologique. Et du coup, on était posés. Il n'y avait pas grand monde ce jour-là parce qu'on arrive souvent tard parce qu'on n'aime pas trop le soleil, le gros cagnard. Bon, on se caresse tout le temps quand on est, à poil, même quand on est habillé. Il y a un mec qui vient, qui passe un peu, et du coup il nous dit non, j'ai pas envie de, du moins par geste, hein, non, j'ai pas envie de participer. Et du coup on a fait l'amour, c'était trop bon quoi. Et le mec restait et d'être regardé comme ça, d'être offert à quelqu'un qu'on connaît pas et qui était plutôt plaisant, hein, mm-hmm. en plus. Donc, du coup c'était super super excitant et je crois que j'avais jamais fait ça avant, hein, je crois. Et moi, avec que des personnes qui me plaisent. Et le public, et la personne avec qui je fais l'amour. Et du coup, et puis cette connivence pas de couple, mais de partenaire amoureux. Et voilà. Et le mec, en partant, nous avait fait un petit pouce en l'air, comme ça, avec un grand sourire et tout. Une fois qu'on a. J'avais joui quoi, que j'avais hurlé même. Et du coup le mec avait fait un petit pouce comme ça, super et tout. Enfin vraiment c'est une très belle relation sexuelle aussi, cet exhib, ce truc là quoi.
3: Je pense que souvent ça se voit en fait qu'on est attaché l'un à l'autre. Et qu'il y a beaucoup de gens, je pense, à qui ça plaît, en fait, de voir dans des lieux de sexe, en fait, des choses qui peuvent être vraiment de l'ordre de l'amour et de la douceur et de la complicité. Quelque chose de moins désincarné que ce qu'ils peuvent voir à d'autres moments, quoi.
0: J'ai fait une transition, donc... De pédale à transmeuf et du coup je me considère toujours comme pédale, j'ai toujours une sexualité pédée, ma sexualité elle a pas changé, bien que quand même un petit peu, mais par contre voilà, je suis plus du tout considéré par la plupart des gens comme pédé quoi.
3: Avant sa transition, il y avait ce côté très confortable de « je vais en sauna, je fais déjà partie du coup de ce monde sexuel gay, là. C'est, je suis déjà avec quelqu'un, je suis déjà avec un garçon, et on va en inviter d'autres en fait à nous joindre ». Ça, je trouvais que ça, en y repensant, je me dis « ah, ça m'aidait à me fondre dans la masse », ou pareil, j'étais pas juste un mec trans, j'étais un mec trans déjà avec quelqu'un.
0: Il y a quand même une vision qui est partagée entre lui et moi, qui est la sexualité comme culture, quoi. Quand je dis une culture PD ou PD, c'est des pratiques sexuelles, des dynamiques sexuelles quand même, quoi. Je peine à imaginer une culture PD sans cette sexualité, quoi. Sans, j'ai besoin de défendre l'idée que la culture PD est une culture sexuelle, quoi, avec des actes sexuels, des pratiques sexuelles et des techniques sexuelles. Et du coup, si je défends ça, c'est que être PD, c'est une identité et puis des pratiques. Bah moi, je vais me faire complètement effacer de ça et je pourrais plus défendre le fait que j'ai légitimité à continuer à dire à des garçons PD que je les désire et que si ça le fait, bah on pourrait coucher ensemble et avoir du sexe ensemble. Or, si ça devient qu'une identité de garçon qui kiffe des garçons, eh ben moi je m'identifie plus comme garçon. Je m'identifie comme pédale, comme PD, comme pédale hormonée. Et mais du coup, bah ça me fera, ça m'effacera et voilà.
3: On est retourné en sauna l'été du déconfinement. Et commencer à apparaître ce questionnement sur est-ce qu'elle va être acceptée en sauna gay. Et c'était se demander un peu à quel degré de transition physique, quel degré d'androgynie ou non, de féminité ou non, va être acceptée en fait dans un sauna. Et pour moi, la question se pose moins une fois qu'on est rentré à l'intérieur, mais plus à l'entrée en fait, comment l'employé va réagir. Et il y a juste une fois où dans un sauna à l'entrée à Clermont, le gars nous a dit « Ah, mais vous savez que c'est un jour que c'est réservé aux garçons. » Je pense que c'était encore une époque où elle se rendait pas compte en fait qu'elle pouvait être perçue en fait comme une meuf cis. Et donc, c'était bah, de dire au gars bah, « Oui, nous, ça nous intéresse en fait ce que vous nous proposez, ce que vous nous dites. » et puis, voilà, je suis trans, tout ça.
0: Plus ça allait, plus mon corps changeait. Et donc, du coup, là, ça a posé des questions sur, justement, on devenait deux personnes trans. Et donc, du coup, ça créait des enjeux différents que deux PD6 ensemble, quoi. Un PD stealth, un PD trans qui passe, du moins, et un PD6, quoi.
3: Peut-être aussi que... Avant qu'elle transitionne, donc il y a moi qui étais trans, c'était juste moi qui étais trans, donc j'étais plus l'objet de curiosité. Et du coup, là, on se retrouve à deux. Ouais, ça fait deux. Ouais, ce truc, ouais, deux personnes qui convoquent des curiosités différentes. Ce truc depuis sa transition où t'as vraiment les mecs en fait qui vont venir. Mater, se poser juste à côté, mater, juste parce qu'ils ont vu une nana seins nus, quoi. Il n'y avait pas ça avant, tu vois, quand on allait à la plage, avant qu'elle transitionne, ben voilà, c'était juste les interactions classiques, c'était pas du même ordre, c'était pas la même insistance, ouais, les trucs. Toi, moi, en tant que trans, bon, il y a des mecs, bon, qui, pareil, qui me regardent, mais... J'ai pas l'impression qu'il y avait ce truc insistant et plus violent en fait dans l'attitude, dans le comportement que elle peut subir en fait. La dernière fois qu'on est allé en sauna ensemble, moi j'ai eu une espèce de blocage en fait où je suis rentré dans un mode à me dire elle est avec un garçon. Mais ce garçon, sans doute, ne doit être pas du tout intéressé par moi. Je vais pas les rejoindre, donc je suis allé m'isoler et j'étais pas bien. Et puis, et ça m'a bloqué en fait. Ça, c'était il y a quand, je sais pas, peut-être un an et demi, je saurais pas dire, deux ans peut-être. J'arrive pas à imaginer, à débloquer un imaginaire autour de comment, en effet, continuer à aller à deux sur des lieux de drague en extérieur ou en sauna et que ce soit satisfaisant pour nous deux dans le sens à ce que je sois vraiment désiré et le bienvenu au lieu d'être juste la personne qui accompagne la meuf trans et si elle précise ah je suis avec mon mec même si elle dit que je suis trans, ils comprennent pas, ils sont juste genre non mais c'est cool, oui ton mec il peut te baiser aussi pendant que je te baise. Et du coup c'est d'expliquer, ben je suis un mec trans et que je suis passif aussi. Pour moi en fait je me dis ah mais là le gars, la manière dont il interagit dans la conversation, il cherche en fait il cherche une meuf de toute manière. Et je pense pas qu'il aura envie de moi, qui ressemble physiquement totalement à un garçon. Et donc je me bloque direct, j'essaye même pas quoi. C'est assez rare ces derniers temps qu'on est relationné avec une troisième personne. Parce que je suis dans l'idée que ça va pas marcher, on va pas trouver, ça va être que des mecs hétéros ou vaguement bi et qui vont pas être intéressés par moi aussi.
0: Du coup, de fait, là maintenant, actuellement, on est plus du tout dans cette dynamique de draguer à deux ou de cruiser à deux. Ça nous est arrivé encore de s'arrêter sur une aire, tout ça ou d'aller sur des plages, mais on est plutôt couple exhibe ou voilà. Bon, après, on s'est il n'y a pas si longtemps, on s'est retrouvé avec un garçon dans les dunes, mais c'est pas quelque chose qui est dans les dynamiques d'avant. Sur les deux, trois premières années où vraiment on était. On se disait, on va au sauna, ou on drague à deux, ou ah tiens, il y a un gars avec qui je discute qui serait intéressé de. Voilà. Et donc, du coup, ça n'empêche pas d'avoir une belle sexualité à deux, et du moins d'être très épanoui et de prendre énormément plaisir à deux. Voilà quoi. Mais j'ai quand même fait. Du moins pour moi, ça a été un petit cap à passer, de me dire il y a plus ce truc à deux, chose que j'adorais quoi, aller débarquer sur une zone de baise assez horny ou assez timide, et puis d'un coup que le truc monte et qu'on fasse des, qu'on soit un peu au milieu de. Un petit gangbang, un petit truc comme ça, où c'est foufou de vivre ça avec son amoureux, quoi. Et j'aime beaucoup, quoi. Mais c'est fou, ouais, de vivre ça avec son mec, quoi. C'est la première fois que ça m'arrive.
3: Mais ouais, c'est une période de grand questionnement pour moi, en effet, parce que c'est vraiment quelque chose qu'on a fait régulièrement en couple. Et c'est ça qui est dommage, c'est pour ça qu'il faut qu'on retourne ensemble sur les lieux de cruising, les saunas. Parce que c'est vrai que souvent, on nous a plusieurs fois fait des compliments en fait, en sauna ou autre, sur notre complicité, ce qui se dégage d'entre nous en fait, quand on fait l'amour ensemble et avec d'autres.
0: C'est du fake, que c'est pour protéger la dune qu'ils ont tout parqué là.
3: Non, c'est les deux quoi, c'est pour protéger la dune. En effet, et c'est aussi parce que t'as pas d'espace socialement acceptable pour avoir du sexe en public. Quoi. Enfin en public, dans la nature.
0: C'est beau, ça a bien repoussé. Regarde les petites immortelles qui reprennent leur. Bon, ouais, ça sauve un peu la dune. A priori, le naturisme est toléré, parce qu'il nous laisse bronzer tout nu et toute nue ici. Mais c'est vraiment a priori la sexualité qu'ils ont virée. À la limite, ça m'irait s'il y avait déjà des plages naturistes autorisées, vraiment, voilà quoi. On pourrait faire un travail. Donc ça pourrait, ce serait quelque chose de franc quoi. Est-ce qu'on a le droit, est-ce qu'on n'a pas le droit, est-ce qu'on peut être nu ou pas, enfin voilà quoi. Après, c'est sûr, hein, moi je reconnais la dune, et vraiment la dune était sillonnée quoi. Mais autant que la partie surfeur à la torche, hein. Les gens ils coupent à travers la dune et à la fin ça fait des sillons qui effrite la dune et tu vois le sable qui s'écoule comme ça, comme tu le vois là. Il y a toujours des belles pédales qui viennent là, hein, des vraies et tout. On en voit depuis tout à l'heure. Et voilà, ça consomme plus.

0: ça pourrait être inscrit, en fait. Attention, vous, vous arrivez en zone naturiste. Et voilà, quoi. Vous pourrez être exposé à des nudités ou des, voilà, des pratiques. Et voilà, mais en fait, non, il n'y a pas du tout cette tolérance-là. C'est chasser, chasser, chasser. Enfin, on a l'impression qu'on part complètement en arrière. Autant, il y avait peut-être une tolérance avant, mais là, c'est vraiment... C'est tous les lieux se font détruire, chasser, parquer, ouais. Et même en niveau naturisme.
1: Même au niveau naturisme seul, même à mon petit niveau de quelques années, pareil, c'est les plages naturistes qu'on fréquente quand même très très fréquemment. En fait, on va se baigner que en plage naturiste. Mmh. Et on voit au fur et à mesure. Être de plus en plus rejeté, vraiment au fin fond de la plage, vraiment sur les cailloux.
0: Puis une grande tristesse de voir les lieux désertés, les lieux détruits par les services techniques d'une ville ou d'un département, et puis voir les chiottes automatisées, voir les grillages se poser, les grillages être détruits, les grillages être fermés, les grillages être détruits comme sur la Trans-Bigouden. Enfin voilà, et voilà, tout ça a évolué, quoi. Dans un effacement et une disparition. Donc là, on est en haut de la côte et on vient de passer un talus et on est dans une allée couverte toute petite, pas du tout entretenue pour la randonnée, mais en tout cas pour. On voit qu'il y a encore de l'activité, il n'y a pas de branches qui poussent, il n'y a rien. Petite activité, il n'y a plus de capote par terre, peut-être, soit les mecs sont devenus propres, soit il n'y a plus beaucoup d'activité. Et voilà, donc là, il y a des belles branches sur lesquelles on peut s'appuyer. On est retiré. On n'est pas caché pour autant, c'est-à-dire que tous les mecs qui viennent là viennent voir s'il y a de l'activité, venez voir s'il y avait de l'activité ici. Et de temps en temps, tu tombais sur quelque chose qui se passait. Et puis des fois avec des garçons qui te plaisaient et des fois des gens qui t'invitent. Donc pareil, ça se fait avec le regard. Tu restes à distance, quand la personne te voit, généralement elle te fait signe de venir ou pas. Ouais. Voilà. Et sinon tu montes avec la personne que t'as circulé un peu et que tu t'es exprimé, que ça s'est exprimé, que vous aviez envie de vous retrouver plus loin, quoi. Voilà. Ici on peut tenir à 5-6, moi le maximum que j'ai fait c'est 4, mais on est assez proche, généralement. Avec les bogues et tout de châtaigniers, on est. Moi, pour sucer, je mettais des pieds, mes genoux sur les chaussures du mec. Voilà. J'en ai fait beaucoup déjà. Et en fait, alors que sur un territoire, on sait que tout le monde sait que c'est un lieu où les homos se retrouvent, et donc beaucoup, tout le monde le sait, enfin personne ne va se promener innocemment là-bas, quoi.
2: Ici, quand ils avaient beaucoup coupé, là, le soleil donnait ici, et du coup, j'avais mis ma serviette ici, et j'étais comme à la plage, à poil, en train de bronzer. Les mecs passaient, bon, j'avais levé personne ce jour-là, mais c'était assez excitant aussi.
0: Dans ces lieux-là, en fait, on expérimente sexuellement. On se dit ça me plaît, ça me plaît pas, ça c'est. J'ai envie de chercher, ça pas, etc.
1: C'était vraiment très, très, très, très varié, en fait, les garçons avec qui j'ai pu coucher, quoi. Alors que quand je pense un peu au fantasme, au type de garçon idéal, idéaux que j'avais dans la tête, en effet, ça ressemblait pas du tout à ça. Au parc, c'était vraiment, ouais, qu'est-ce qui va se passer sur le moment ? Et je fais avec les garçons qui sont présents, avec vraiment sans trop de critères d'âge ou de physique. Mais pour moi, ouais, ça a joué. Ça a joué pour me faire rendre compte que vraiment les hommes en fait ont des tas de types de corps très différents. Mais les mecs en fait, les gens normaux entre guillemets, ils sont vraiment pas musclés, ils ont vraiment pas le ventre plat. Et du coup, j'ai pas à avoir honte, en fait, à me sentir mal, de pas avoir un ventre plat, d'avoir des poils dans le dos. Même sans rapport sexuel, c'était très décomplexe.

0: Pour moi, les lieux de cruising en extérieur permettent à plus de gens, plus de corporalité, d'avoir accès au sexe. Les applis, en fait, on va sortir de chez soi ou recevoir quelqu'un chez soi. Faut se déplacer, prendre le métro ou la voiture ou aller à pied, traverser la ville, aller chez le mec, etc. Et du coup, ça fait que, en fait, les personnes qui fréquentent les applis, bah, du coup, vont être beaucoup plus restrictives.
1: Et l'avantage que je trouve d'aller sur les lieux en réel par rapport aux sites web ou aux applis, c'est que souvent les gens ils sont plus beaux en vrai quoi. Je pense qu'il y a peu de gens qui arrivent à prendre une photo, qui les mettent en valeur. Tiens, on se dit souvent, mais les gars ils envoient une photo de leur tête, mais on dirait des tueurs en série quoi. Puis là, je trouve que la plupart des gens sont pas moches en fait. C'est assez rare les gens que je trouve vraiment laids, vraiment, vraiment moches. Il y a quand même beaucoup de gens qui ont quand même un charme à un moment ou un autre. Ouais, ça ressort pas forcément en photo.
0: Quand t'as un mec, la trentaine, qui est là, qui a sa pause de midi, qui passe sur le... sur la zone de drague et du coup qui est assez orni, il fait un tour, il voit que s'il y a des gens qui lui plaisent et puis au final bah il se dit le mec 55 ans là, du moins je sais pas quel âge il a, mais un mec qui serait beaucoup plus âgé, qui a 20 ans de plus que lui ou 25 ans de plus que lui, et du coup qui est présent et qui lui plaît, et du coup bah au final il l'aurait pas daté sur l'appli, mais au final bah là il est là et puis du coup il a du sexe avec, et du coup je trouve que ça crée des dynamiques d'accès au sexe qui sont complètement différents. Quelqu'un qui est pas à l'aise avec la langue française, quelqu'un qui est pas à l'aise avec l'écrit, quelqu'un qui est du coup sur les sites c'est pas du tout la même chose quoi. C'est pas du tout le même accès quoi. Et du coup voilà, et je trouve que en fait justement ces zones de baisse, c'est des zones de socialisation du sexe, dans le sens on partage du sexe quoi. Si t'arrives et que tu fréquentes ce lieu assez régulièrement, bah du coup tu vas partager du sexe avec des gens avec qui tu partages pas forcément du sexe habituellement, et j'ai eu des super plans cul avec des mecs 55-60 ans ou quand j'avais la vingtaine, des gens de 45-50 ans quoi, qui savaient baiser, qui sont respectueux et tout, et j'avais du bien meilleur sexe avec des daddies qu'avec avec des jeunes quoi, qui en plus étaient souvent au cœur ou très enfin c'est dur quand on a un corps pas dans les canons de la masculinité tu vois, et du coup moi j'ai été beaucoup plus respecté et bien baisé par des mecs de 45-50 ans à l'époque quoi. Là où j'ai pu commencer à avoir ma sexualité en exprimant mon genre, ça a été souvent dans des lieux comme ça. Et je connais plein de trans meufs qui ont vécu ça. Et beaucoup de cross-dressers aussi qui peuvent vivre leur sexualité comme ça. Et c'est beaucoup plus facile que d'aller dans le bar LGBT du coin de ta ville, de ta petite ville, et d'arriver sapé. C'est pas évident, quoi. Donc c'est des lieux d'expérimentation aussi de toi et de tout ça. Là après, quand il y a des mecs qui veulent... Donc là, on est plutôt à la sortie de l'espace. Et quand il y a des mecs qui veulent vraiment avoir de l'intimité, ils partent sur la partie haute, là, où on n'est plus vraiment sur la zone de drague. Mais on atteint la petite colline avec la forêt. Et il y a des endroits où tu peux te planquer. Voilà. Moi, j'avais repéré deux, trois trous. Mais ce que j'aime, c'est quand il y a du monde autour et que voilà, je viens pas ici pour me faire un plan... au pieu avec un mec quoi. Sinon ouais. De toute façon on va chez lui ou chez moi quoi. Et ici là je me suis mise en exhibe là où j'ai baisé avec un mec, plein de gars autour. C'était pas mal.
2: Bonjour.
0: Bonjour. Faut les faire durer ces lieux, faut les défendre. Enfin, moi c'est sûr, hein, j'ai rêvé, hein, tu vois, de PD qui se mettent ensemble et qui disent, bah non, vous allez pas nous reprendre Crash Gwen, c'est bon, arrêtez de nous chasser, quoi. Je veux dire, ce lieu, il est connu depuis les années 80 a priori, et du coup, chez personne, il n'y a pas d'habitants, il n'y a pas de... Voilà, on n'est pas dans une zone où il y a une école ou je sais pas quoi, ou n'importe quoi, juste... Puis ça se passe dans le bois, il n'y a personne qui est à poil sur le parking, sauf à 2h du mat, quoi. Ça m'est arrivé, voilà quoi, mais On a toujours été chassés des lieux, mais là, quasiment tous les lieux se font raser, fermer, grillager, bétonner, foutre des gros cailloux à l'entrée des parkings. Donc non, ça fait partie du gros backlash contre tous les trucs LGBTI actuels, quoi. Comment on défend ça? Moi, j'avais rêvé hein, qu'on passe et puis on prenne les contacts des gens et on dit, bah voilà, on va faire une tribune, on va faire un truc, on va présenter un truc à la mairie, on va faire une tribune dans la presse locale et dire, bah voilà, on veut notre espace naturiste, on œuvre collectivement à ce qu'il y ait des bons comportements dans les dunes, qui ne soient pas sur de l'exil non consenti auprès des passants du bord de côte et voilà quoi. Évidemment, je rêve de défendre notre patrimoine, quoi. Parce que c'est du patrimoine, tout ça, quoi. Et il est présent dans toute la France. Tu peux te dire que partout où il y a une ville, il y aura des zones de drague autour, quoi. Et là où il y aura des grosses villes, il y aura des... plus et des zones de drague beaucoup plus fréquentées, plus grosses, etc. Et souvent plus anciennes aussi. Partout, partout, partout, partout en France, il y a ces lieux-là, quoi. Donc, il y a un vrai patrimoine. Si tu habites en Creuse, je connais des endroits en Creuse. Si tu habites en Ardèche, je connais des endroits en Ardèche. Si tu habites... voilà. Et c'est pas forcément les endroits les plus foufous, quoi. Mais en tout cas, il y a une survivance de ces lieux-là. Et ça a été développé partout. Partout, il y a des homos, des bisexuels, des garçons qui ont envie de relationner avec des garçons, des transmeufs, des travestis, des cross-dressers. On est partout. Donc partout, il y a ça.
2: 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Merci à Fanny Dujardin, Alice Le Filleul et Marc-Antoine Granier pour leur écoute. Et bien sûr, merci aux deux flamboyantes pédales de ce documentaire pour la joie, la confiance et les moments partagés. Paris, février 2024.

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1: Bonsoir, ou peut-être bonjour, tout dépend de l'endroit du monde où vous nous écoutez. En tout cas, ici à Paris, il est pile 19h.
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1: C'est la grande session d'information du soir avec des faits, des commentaires, des reportages et des analyses. Dans 10 minutes après le journal, ce sera pourquoi RFI dit ça avec des réponses à plusieurs questions. Comment RFI décode-t-elle la communication de Donald Trump? Les images sur les réseaux sociaux, quelle politique avec un retour sur les images utilisées pour illustrer un sujet sur les essais nucléaires français au Sahara. Dans une demi-heure, ce sera les dessous de l'infox, température record, dizaines de morts, cette canicule porte la marque du changement climatique. Et dans ce contexte, les discours climato-sceptiques se renforcent sur les réseaux sociaux. Des scientifiques, des experts du climat sont même menacés. Pour indiquer le phénomène, l'association française Quota Climat vient de lancer un système de détection et de réponse rapide à la désinformation. Plus d'un million et demi de musulmans ont bravé la chaleur cette semaine pour le pèlerinage de la Mecque. Sur les réseaux sociaux, le Hajj n'a pas échappé à la désinformation. La cellule InfoVérif de RFI a identifié une série de vidéos spectaculaires générées par intelligence artificielle. Afrique Soir s'intéressera entre autres au patron de l'OMS qui est en République démocratique du Congo où les autorités sanitaires peinent à freiner la progression de l'épidémie d'Ebola. Et puis dans 2 heures sur RFI, le grand entretien du soir, je serai avec Sophie Nagiscard, responsable des activités culturelles du Mémorial de la Shoah, qui consacre une exposition à un événement peu connu, le génocide des Herero et des Nama en Namibie. RFI Soir, 17h en temps universel, tout de suite l'essentiel de l'actualité avec un journal. C'est avec vous, Sophie Pouzrat, et une première depuis les accords d'Oslo signés en 93 entre Israéliens et Palestiniens.
2: Oui, Israël a saisi des terres palestiniennes dans la zone A de la Cisjordanie occupée pour y établir une base militaire. Le précédent inquiète sur place, alors que des velléités d'annexion sont fréquemment mises en avant par certains responsables israéliens, comme nous l'explique Amira Swilem depuis Ramallah.
3: Les propriétaires palestiniens l'ont appris par un simple message WhatsApp. L'autorité palestinienne les informe qu'ils vont être expropriés de façon imminente par Israël. En saisissant un peu moins d'un hectare pour des raisons dites militaires dans les abords immédiats de la ville de Jenin et en prévoyant d'y installer une base, les Israéliens créent un précédent selon le média en ligne israélo-palestinien, plus 972. La zone A, dont dépend Jenin, est selon les accords d'Oslo sous contrôle sécuritaire intégral des forces palestiniennes. Chez les habitants, déjà très éprouvés par un an et demi d'incursions militaires israéliennes dans le nord du territoire palestinien occupé, c'est l'incrédulité et l'inquiétude qui dominent. Près de 40 000 Palestiniens ont déjà été chassés de leur logement. Au même moment, les colonies israéliennes se multiplient dans la région. Bien que non annoncée officiellement, l'annexion de la Cisjordanie occupée par Israël semble de plus en plus prendre corps sur le terrain. Amira Swilem, Ramallah, RFI.
2: Israël qui poursuit son offensive militaire dans le sud du Liban, Benjamin Netanyahou annonce que l'armée a traversé le fleuve Litanie, signe qu'elle étend son action dans la région. Malgré les appels de Beyrouth qui compte réclamer la fin des frappes israéliennes sur son sol lors d'une réunion entre des militaires libanais et israéliens ce vendredi à Washington. La Roumanie réclame une réponse ferme après qu'un drone se soit écrasé sur un immeuble résidentiel de Galati dans l'est du pays membre de l'OTAN. Cela s'est passé pendant une attaque russe contre l'Ukraine voisine qui a fait 2 blessés. Laisser léger. Bucarest estime que Moscou est entièrement responsable et a déclaré persona non grata le consul général russe à Constanta. Mais Moscou a répondu dans la foulée en promettant des mesures de riposte imminentes. Et le président russe, Vladimir Poutine, rétorque que personne ne peut dire si le drone était russe. Bruxelles tente de freiner les importations chinoises. Ce vendredi, les commissaires européens se réunissaient pour trouver des solutions face à l'arrivée de plus en plus massive de produits manufacturés chinois sur le sol des 27 États membres, des produits jusqu'à 40% moins chers que les produits européens, voitures électriques, composants de machines ou encore dispositifs médicaux. L'augmentation de ces importations porte même un nom, Marius Roland.
4: China Shock 2.0. 2.0 parce que les 27 pays membres veulent éviter que ce qui était arrivé aux Américains ne se répète sur le sol européen. Dans les années 2000, le commerce entre Washington et Pékin a affaibli la région industrielle de la Rust Belt aux États-Unis et l'économie du pays. L'Europe veut donc endiguer les importations pour réduire la dépendance au marché chinois. Comment ? Pas avec des droits de douane façon Trump, selon un ancien fonctionnaire de Bruxelles cité par le journal The Guardian. Il ne faudrait pas endommager les relations avec la Chine, non, l'Europe planche plutôt sur des quotas ou des taux préférentiels sur certains produits, des mesures rapides et précises pour cibler des secteurs. Les commissaires doivent aligner leur position sur ce sujet ce vendredi. L'Union européenne qui, cette semaine, serre la vis également auprès d'un pays candidat à l'intégration, la Serbie, récemment devenue un important client, notamment de missiles chinois. Pékin a également annoncé des investissements massifs dans l'IA, la robotique et les voitures électriques en Serbie, une situation qui alerte de plus en plus les commissaires européens.
2: Marius Roland et l'Europe rouvre le robinet pour Budapest. Bruxelles a débloqué des fonds de relance européens pour la Hongrie avec la visite du nouveau Premier ministre du pays, Péter Madiar. Avec la fin de l'ère Orban, l'UE attend des réformes sur la corruption et l'état de droit. Et autre signe de changement, en Hongrie, la marche des fiertés de la communauté LGBT aura bien lieu cette année après son interdiction l'an dernier par le gouvernement Orban. Et la communauté LGBT qui voit un signe d'espoir en Pologne alors que le pays vient de faire passer la reconnaissance des mariages entre personnes de même sexe conclus à l'étranger. Le Parlement a voté ce vendredi la création d'un statut de personne la plus proche, une sorte d'équivalent du Pax français qui permettrait une avancée des droits pour les couples de même sexe dont le mariage reste illégal en Pologne. Dans les couloirs du Parlement à Varsovie, Adrien Sarla a pu recueillir les réactions de députés à l'issue du vote.
5: Bénéficier de certains avantages du mariage sans pour autant avoir à passer devant l'autel. Telle est la promesse du statut de personne la plus proche adoptée par les députés polonais. Un statut qui représente un espoir pour les couples de même sexe car il est encore illégal pour eux de se marier en Pologne, explique Elżbieta Polak, députée de la majorité.
6: Cela leur apporte des droits concrets en termes de succession, de fiscalité, de logement, d'accès aux informations médicales de l'autre, à la comptabilité commune.
5: Mais le député Zbigniew Kuźmiuk, issu du parti nationaliste et conservateur d'opposition, le PiS, juge cette loi contraire à l'article 18 de la Constitution polonaise. Le mariage y est défini comme l'union d'un homme et d'une femme.
7: Le jour où le Parlement comptera une majorité pour changer la Constitution et modifier cet article, alors pourquoi pas? Mais on ne peut pas accorder à ce genre de couple les privilèges financiers qui sont réservés aux familles qui élèvent des enfants.
5: En excluant l'adoption d'enfants et en remplaçant la cérémonie à l'état civil par une simple signature chez le notaire, le gouvernement a maintenant espoir d'éviter le veto du président conservateur Karol Nawrocki, qui devra contresigner la loi dans les prochaines semaines. Adrien Sarla, Varsovie, RFI.
2: Dans l'actualité également, une vague de chaleur inédite frappe la France. Tout le territoire souffre de la hausse des températures depuis plusieurs jours et plus de la moitié du pays a enregistré au moins un record de chaleur depuis le début du mois. Ces températures de 10 à 15 degrés au-dessus des normales et largement inédites pour un mois de mai ont déjà provoqué plusieurs décès d'après les autorités. L'Italie, le Royaume-Uni ou encore l'Espagne sont aussi touchés par des vagues de chaleur exceptionnelles et avec le réchauffement climatique causé par l'activité humaine, elles seront de plus en plus nombreuses et de plus en plus intenses à l'avenir. À la vague de chaleur qui n'épargne pas les courts de tennis de Roland-Garros, on le retrouve Eric Mamrut qui tient bon malgré les températures. Eric, en ce moment Novak Djokovic affronte João Fonseca et la rencontre c'est un peu compliqué pour le Serbe.
8: Effectivement, mais il tient bon lui aussi, Novak Djokovic, qui a démarré cette partie tambour battant, partie qui l'oppose à un joueur qui pourrait être son fils, 20 ans de moins, João Fonseca, 19 ans, 39 pour l'homme aux 24 trophées du Grand Chelem et aux 3 Roland Garros, 6-4, 6-4 pour commencer pour l'ancien numéro 1 mondial. On a retrouvé le Djokosmic du passé, qui a un petit peu, eu un petit coup de chaud, un petit coup de moins bien physique. C'est vrai qu'il fait très très chaud encore aujourd'hui sur le court central et il s'est engouffré dans la brèche. João Fonseca, celui que l'on présente que le futur prodige du tennis mondial, celui qui va empêcher Sinner Alcaraz de rafler tous les tournois du Grand Chelem. On attend, il fait quelques pertes de temps en temps, mais toujours pas le petit cap franchi pour l'instant. Ce sera peut-être pour aujourd'hui, et là on a vu toute la palette de coups qu'il peut délivrer, des gros services et surtout ce coup droit immense qu'il a retrouvé dans la troisième manche pour l'emporter 6-3. Il a fait le break d'entrée de quatrième 2-0, mais Djokovic a retrouvé un petit peu de fraîcheur. Il sait que la partie ne doit pas aller au cinquième set et il est repassé devant 3-2 pour Novak Djokovic, mais João Fonseca est au service.
2: Merci. Elric Mamrut qui suit Roland Garros pour Radio France Internationale. C'est la fin de cette édition, 19h presque 10 minutes à Paris, 17h10, Antoine Universel.

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Depuis 4 ans, j'habite dans un petit village à la campagne, dans le Tarn, dans une vieille maison que nous avons rénovée avec un souci écologique. On a des toilettes sèches, j'ai classé le jardin en refuge LPO, on fait du compost, on fait du potager, je ne tombe pas, simplement des petits chemins. J'ai du mal à tuer les limaces, même si elles m'agacent. J'essaie de planter le plus possible d'arbres et de fleurs, de haies, tout ce que je peux. Depuis qu'on est là, j'ai envie de faire de mon jardin une espèce de sanctuaire pour la faune et la flore sauvage. Et quand j'écoute ce qui se passe à l'extérieur, j'ai l'impression que ça marche un petit peu. Depuis que j'ai des enfants, je trouve la ville violente. Alors je suis très contente d'habiter à la campagne. Sur notre terrain, je trouve des cartouches abandonnées. Je vois des traces de passage. Je comprends aux dénominations des différents panneaux qu'il existe plusieurs fédérations de chasse aux alentours. Et il y a aussi ça.

0: Et ça, je comprends pas bien. Les gens qui taillent leur pelouse tous les 3 jours, comme de la moquette. Qui coupent leur haie sans prendre garde aux autorisations. Font tomber des nids. Cette obsession du propre et du faire propre. Cette obsession du faire propre. Ça me dépasse un peu. Mais c'est là. En moyenne, 1,7 million d'animaux sont tués chaque année en France. Des renards, des fouines, des martres, des étourneaux, des pies. Récemment, je suis tombée sur une étude, publiée le 9 mars, menée par des chercheurs du Muséum national d'histoire naturelle. Cette étude dit que le coût des actions menées pour réduire l'impact des exodes est 8 fois supérieur au coût des dégâts occasionnés par ces espèces. Je n'ai pas du tout envie de faire un procès aux chasseurs. J'ai juste envie de comprendre. Comprendre pourquoi cette régulation est indispensable. Comprendre ce que c'est que d'ôter la vie à quelque chose pour éviter qu'il fasse des dégâts. Comprendre ce que sont ces dégâts et ce que ça représente pour les gens à qui ça arrive. Je m'interroge juste sur la place qu'on a aujourd'hui avec le vivant. Pourquoi on n'arrive pas à cohabiter, à dialoguer avec, alors qu'il est tout autour de nous? Pourquoi il faudrait le maîtriser? Qui aurait plus sa place que notre ici? Du coup, je décide d'aller entendre plusieurs voix, plusieurs avis, pour peut-être me faire le mien.
1: Eh bien, moi, j'ai différentes casquettes, en fait. Je suis fraîchement élue au sein de ma municipalité. Donc, je vais avoir à gérer, et je travaille à des commissions en lien avec la biodiversité et l'environnement. Donc, on peut avoir effectivement toutes ces remontées terrain sur ce qu'on appelle les exodes, hein, les espèces susceptibles d'occasionner des dégâts. En effet, voilà, quand une personne fait remonter une problématique liée à un dégât potentiel avec ces espèces-là, en effet, il faut demander un accord à la mairie pour pouvoir ensuite aller les piéger ou les chasser. Et ensuite, il y a aussi une demande qui doit être faite plutôt au niveau de la préfecture. Donc, concernant ces exodes, c'est une liste qui est en cours là jusqu'au mois de juin et qui va être revue. Mais actuellement, on parle de 9 espèces. Donc, c'est renard, fouine, martre, belette, corneille, corbeau freux, pie, jet des chênes et tourneaux. Moi, je travaille plus généralement dans la protection animale, mais pas forcément en lien avec ces espèces-là et ce système-là. Et enfin, je milite, à titre plus engagé et militant, contre la pratique de la chasse à courre, sachant qu'en effet, cette pratique de la chasse à courre ne concerne pas tellement les exodes, si ce n'est le renard, comme le renard, en fait, qui est classé comme nuisible, va aussi être une espèce qui est chassée, donc en chasse à courre, enfin dans la vénerie en général, on va avoir différentes vénéries. Il y a la grande vénerie qui concerne les gros gibiers, donc ça peut être les cerfs, les chevreuils, les sangliers. Et là, en fait, c'est à chaque fois une meute de chiens qui va chasser accompagnée de cavaliers. Et ici, donc, ils sont à cheval sur la petite vénerie. Ça va regrouper tout ce qui va être les lapins, les lièvres et le renard. Donc, et ce renard qui est classé exode est concerné par la petite vénerie, mais il est aussi concerné par la petite vénerie en tant que vénerie sous terre. Donc, c'est en effet, on envoie des chiens dans les terriers pour 2 espèces, donc blaireau et renard. Donc ça fait, pour ce renard-là, une chasse pour lui qui prend toutes ses formes, de la chasse à tir à la chasse à courre et son classement nuisible. Il est chassé toute l'année, en fait.
2: J'ai plusieurs prénoms selon ce pourquoi j'agis. Je suis Sophie, Sarah ou ABCD. Je vais avoir 60 ans. Et depuis pas si longtemps que ça, j'ai pris conscience, mais quelque chose qui a mûri pendant des années, j'ai pris conscience qu'il faut agir pour le vivant. Au départ, je voulais plutôt travailler sur la question des végétaux, puis voilà, je suis sur celle des animaux. Mais tout est terriblement relié et lié. Il y a quand même une urgence d'évidence qu'on connaît tous, hein, qui est ce qu'on appelle l'érosion de la biodiversité. Donc ça concerne les végétaux et les animaux, mais c'est particulièrement important pour tout ce qui concerne les insectes, les oiseaux, pour faire parmi ceux qui sont les plus proches de nous, qui sont aussi dans nos univers urbains. Et cette perte de la biodiversité, je sais que tout le monde la constate. Qui ne fait pas cette petite remarque sur son rétroviseur, non sur sa vitre, qui ne voit plus d'insectes quand il part en voiture, voilà, on le sait tous.
1: J'ai plutôt grandi dans une forêt où il y avait de la chasse à courre quand j'étais petite, donc j'y étais assez confrontée. Ensuite, je travaille dans la protection animale, donc j'ai vraiment cette envie de protéger le vivant, tous les animaux. Pour moi, c'est une pratique, comment dire, qui est réservée à un groupe de privilégiés. Il n'y a pas de mixité sociale. Les titres de propriété des équipages, c'est un héritage de génération en génération. Les plus riches sont à cheval et le reste va suivre le loisir de quelques-uns. Pour moi, c'est quelque chose qui va vraiment contre mes valeurs. Et puis aussi, c'est vraiment une pratique qui est extrêmement cruelle, qui est barbare. C'est-à-dire qu'on va, suivre un animal pendant des heures, l'épuiser jusqu'à le tuer avec un épieu et le donner à manger aux chiens après une... Enfin, voilà. C'est une pratique qui a un impact sur la biodiversité. Et tous les 4x4, tous les chevaux qui ratissent large pendant des heures durant et qui vont déranger toute la forêt, qui vont abîmer les chemins. Et puis, en termes de bien-être animal, il y a aussi tous ces chiens qui sont perdus, qui sont blessés, qui sont percutés par des voitures, qui sont éprouvés. On ne leur donne jamais d'eau à la fin de la chasse. Enfin,
2: pour autant, on n'est pas tous en train d'agir. C'est pour ça que moi, j'ai pas mal de casquettes pour agir aussi bien sur le plan juridique que sur le plan du sauvetage, que sur le plan très concret des chasses, de lutter contre les chasses. Et je crois qu'il y en a, voilà, c'est déjà pas mal.
1: Ce qu'on fait, nous, on documente et on montre en fait ce qui se passe. L'idée, c'est de pouvoir faire des images pour pouvoir ensuite montrer au grand public, aux collectivités, aux autorités, aux politiques, les conséquences qu'a cette pratique de chasse sur la nature, pour les citoyens, pour la sécurité publique, sur les routes, etc.

0: biologique intégrale avec des 4x4. Donc en fait, rien que nous être présents, ils sont obligés de faire un petit peu plus attention et ils sont pas en totale liberté. Et parfois, de nous avoir tout au long de la journée à les suivre pendant plusieurs heures, bah ça vient gâcher leur plaisir. Et certaines personnes qui sont invitées vont ensuite ne pas revenir parce que ça leur gâche le plaisir, quoi.
1: Alors la renarde est un animal que l'on chasse puisque c'est un ésode. Espèce susceptible d'occasionner des dégâts. Donc déjà, rien que dans le nom, on comprend la dimension finalement préventive. Donc on tue de manière préventive puisqu'on est susceptible d'occasionner des dégâts. Dégâts qui, par ailleurs, sont susceptibles d'être déclarés. Et ça, c'est un gros sujet de connaître la déclaration des dégâts. Donc en fait, sont des nuisibles. Et donc, ça concerne aussi les petits. Alors qu'un autre animal chassable, tout autant chassable, pourtant le sera différemment puisque ses petits seront protégés. Donc le renardeau, on le tue, le blairotin, le petit de la blairelle et du blaireau, on ne doit pas le tuer. Et il est très probable que en juillet 2026, quand il va y avoir un nouveau classement pour 3 ans, on continuera très certainement de les chasser de la pire manière, puisque on soupçonne que pour l'ensemble des départements de France, hors l'ultramarin, puisque dans l'ultramarin, il n'y a pas de renard, le renard n'a pas été importé sur les îles, il continue d'être, il reste ésode, alors que tout démontre qu'il n'y a aucun lieu, raison scientifique, à le conserver à ce statut d'ésode.
0: Et en fait, juste avec ce nom de espèce susceptible d'occasionner des dégâts, il y a le susceptible. C'est-à-dire que, admettons, au début du plan triennal ou la dernière fois, enfin la fois d'avant, un renard a mangé 20 poules, et bien, l'accord va se poursuivre pendant 6 ans, enfin sur les 3 années qui suivent, et ce qui fait qu'en fait, la personne pourra librement tuer tous les renards parce qu'ils sont susceptibles d'occasionner des dégâts, alors que c'est pas forcément le cas. Ça laisse un large champ en fait de destruction d'une espèce sans être vraiment sûr que localement il y a une vraie problématique.
1: Voilà, le renard pour beaucoup de gens, au mieux parce qu'il mangerait des poules, ce qui est quand même c'est un peu dur de payer sa mort pour ce motif, mais au mieux parce qu'il a aussi été porteur de la rage, donc peut-être que il reste incrémenté dans nos cerveaux ce rapport à l'animal, sa présentation dans notre imaginaire, dans nos livres de jeunesse. Depuis 2001, là tout le monde le sait, depuis 2001, il n'y a plus du tout de rage en France. Et ça n'est pas la tuerie d'éradication par la chasse du renard qui a éradiqué la rage, c'est la vaccination. Une vaccination à l'échelle... l'armée a été mise à contribution sur plusieurs années.
0: Parce que là, il y a une étude qui a duré 7 ans, qui a été publiée le 9 mars dernier par des scientifiques du Muséum d'Histoire Naturelle, qui, en effet, eux, ont été travaillés en fait, sur toutes les remontées du terrain, sur les dégâts, sur les actions qui ont été mises en place de régulation, pour voir un petit peu ce qui se passe. Et c'est vrai que jusqu'à présent, si on collectait ces données, du moins, il n'y avait pas d'études régulières qui sortaient. Et là, ça a été fait par des scientifiques pour regarder un petit peu ce qui se passe et si il y a vraiment des destructions massives, si la régulation en fait est efficace. Et en fait il se trouve que les conclusions de ce rapport, ça montre qu'en effet il n'y a pas d'intérêt économique à le faire, que les dégâts occasionnés dans tous les cas auront lieu et qu'il n'y a vraiment aucun intérêt puisque ça coûte vraiment 8 fois plus cher et à la société civile, parce que c'est vraiment des associations de chasse qui vont aller payer leurs cartouches, etc. pour aller réguler les espèces, alors qu'in fine les dégâts vont continuer parce que tant qu'il y a de la nourriture, enfin voilà, pour l'animal, en fait il y aura toujours malgré tout, ça continuera. Donc c'est pas forcément utile, et on voit bien en effet que ça fonctionne pas.

0: des environnements possibles, c'est sa très, très, très grande, exceptionnelle adaptabilité, adaptation à ces environnements. Du coup, la règle d'or pour le renard, qui est un animal territorial, c'est de vivre dans un territoire suffisamment grand pour le nourrir et pour s'abriter. Le territoire, il va être défendu par le mâle et la femelle, qui seront dominants. Et c'est très important d'avoir cette notion de la femelle dominante, puisqu'en fait, c'est elle qui, principalement, parfois même exclusivement, pourra se reproduire. Mais ce qu'il y a encore de plus, du coup, fascinant, c'est de comprendre comment les relations sociales et cette organisation, ce vivre ensemble au sein des renards, imposent donc à des renards fertiles, qui peuvent être visités par des mâles, la copulation peut avoir lieu, mais elles vont donc inhiber la possibilité de faire des petits. C'est un phénomène qui démarre avec des signaux sociaux. C'est-à-dire qu'il y a autant les phéromones, pour faire simple, on va dire des odeurs, enfin qui sont en fait des signaux chimiques que va dégager la renarde, qu'une attitude d'agression où la renarde dominante va faire savoir à la renarde qui vient vers elle qu'elle domine, donc par des cris, par des attitudes d'agressivité, de domination. Donc ces signaux vont prendre deux chemins différents, mais ils vont converger dans le cerveau. Ils vont être traités par une structure qu'on appelle l'amygdale, qui leur donne une valeur en fait émotionnelle. Ces informations sont ensuite transmises à l'hypothalamus, qui va contrôler les hormones, et puis à l'hypophyse, qui relaie ces signaux dans le corps. Donc c'est toute une chaîne de réponse qui est déclenchée par le stress. C'est ça qui est fabuleux, c'est que nous, femelles humaines, le stress, on peut aussi le déclencher et bloquer notre reproduction, mais il va être individuel, personnel, dans notre histoire, dans notre vécu. Mais là, ici, on parle d'un stress qui répond à une organisation sociale. Mais le plus fou, le plus dingue quand même dans tout ça, c'est que c'est réversible. Ça veut dire que si l'ordre social a été perturbé, et c'est là où intervient de nouveau les chasses, on tue la dominante, ou même on tue le mâle, enfin, d'autres choses se produisent, à ce moment-là, les subalternes peuvent déclencher leur fertilité, toujours sans perte de vue, dans cette petite fenêtre de tir de 3 à 5 jours par an, pour se reproduire. Et c'est comme ça que, lorsqu'on est dans des situations de désorganisation, la femelle peut d'ailleurs ne pas seulement faire une portée de 3 à 5 petits, mais arriver jusqu'à 10. Voilà.
1: Je pense que s'il y a une problématique locale, bien entendu, qu'il faut agir sur le territoire, mais au global, si on regarde la politique globale de la France là-dessus, c'est vraiment pas utile. Et s'il y a une problématique, bah, effectivement, il faut la gérer. En tout cas, sinon, ces espèces-là, elles sauront tout à fait s'autoréguler au regard de la nourriture disponible dans la nature. Et aussi parce que, par exemple, le renard, bah, ça reste un prédateur naturel pour certains oiseaux, pour des campagnols. Certains animaux peuvent aussi, je dirais, fouine belette, agir sur... en périurbain ou dans les villes, sur la présence de rats. Enfin voilà, il y a chaque élément a sa place dans la nature et il y a de la prédation naturelle. Donc il faudrait mieux laisser faire les choses. Et bien sûr, en cas de problématique très ciblée locale sur un territoire, là il faut activer, voir quelles peuvent être la meilleure chose à faire pour que ça cesse.
0: Et surtout cet argument aujourd'hui totalement insupportable de la régulation, qui est un entendu. Pour les gens, si on vient à parler des chasses et de la situation de ces animaux, on se dit, il faut bien réguler. Non. En tout cas, oui, parce que même s'en charge, mais non, par l'humain comme unique prédateur. Finalement, ça n'est pas du tout le bon argument pour justifier que les chasses soient toujours aujourd'hui aussi présentes dans nos vies. Au détriment d'ailleurs, grâce à tout l'argent public que perçoivent les fédérations de chasse, au détriment de l'argent public que pourraient percevoir les associations, que devraient percevoir les associations naturalistes pour justement mener toutes les enquêtes, les inventaires sur les populations et puis toutes les mesures, s'il fallait penser réguler toutes les mesures autres que l'étales qui peuvent être pensées, financées pour justement ces problématiques de régulation. En fait, la régulation, c'est quoi ? C'est l'idée de trouver un équilibre entre des besoins humains et la réalité d'une vie sauvage.
1: J'ai été élue dans le cadre plutôt d'une opposition, donc on est minoritaire et on a intégré une équipe d'élus, donc on va essayer de travailler main dans la main, mais notamment je sais qu'au sein de ma municipalité, certains élus sont acteurs au sein des deux ou de, des sociétés de chasse du village. Donc je pense qu'on a un rapport qui risque d'être compliqué. Après, je pense qu'en travaillant, on peut travailler main dans la main aussi. Moi, j'ai hâte aussi de pouvoir avoir leurs arguments, voir comment ils voient les choses, etc. Et moi, peut-être plus en tant que militante, essayer de faire venir de l'information, des inventaires d'espèces, nuisibles ou non d'ailleurs, d'essayer de faire venir des conférences sur des sujets, sur des espèces, pour pouvoir aussi ouvrir le débat et voir si, in fine, il y a vraiment une problématique. Par contre, je sais très bien que sur la chasse tout court, on n'aura pas forcément de recours. Moi, à titre privé, je ne suis pas pour. Après, par chance, on n'a pas de chasse à court sur le territoire, donc je n'ai pas à me positionner avec l'équipe municipale. Mais je pense qu'assez facilement, on pourra travailler main dans la main en regardant, effectivement, il faut de la donnée, il faut aller consulter les citoyens, il faut aller voir avec les agriculteurs et les chasseurs comment ça se passe, communiquer ensemble pour voir quelle est l'exacte réalité. Après, j'ai vraiment l'espoir que ce que mettent en place les associations en ce moment pour militer notamment sur le retrait du renard de la liste Ésode à l'été, que ça puisse fonctionner. Il y a tout un travail qui est fait actuellement par différentes associations qui font des conférences régulières pour expliquer à la population. Il y a eu ce grand rapport qui est sorti au mois de mars de scientifiques aussi, donc qui va pouvoir permettre de rentrer ces données-là dans le débat pour la prise de décision.
0: En fait, la grande question, c'est pourquoi est-ce qu'on ne cohabite pas, on ne coexiste pas avec le renard ? J'ai pas la réponse, je ne comprends pas. Pour moi, elle est d'évidence. Elle est d'évidence. Il y a des aménagements à faire absolument dans les poulaillers. Effectivement, ça invite à ce que les poules, en tout cas la nuit, le soir, enfin avant la nuit même, parce qu'il est crépusculaire, soient garées. J'imagine que pour des poulaillers professionnels, voire des élevages industriels, la problématique se pose dans d'autres termes. Enfin, bon, il y a du très industriel pour lesquels ça ne se pose pas du tout, puisque les poules ne sont pas dehors. Et puis, pour moi, il y a l'idée que on peut peut-être pas phagocyter toutes les ressources, et peut-être que chaque poulailler, même si je soigne et je sauve beaucoup de poules, a aussi contribution renarde à une espèce de taxe renarde, peut-être sous la forme d'une poule ou je ne sais quoi. Voilà.
2: Ma voisine Maryse est née dans la maison familiale en face de chez moi. Elle connaît tout le monde ici. Du coup, je lui parle de notre émission et je lui demande des contacts.
3: Aujourd'hui à 9h44.
4: Oui, bonjour Émilie, c'est Maryse. Eh bien, pour te dire que j'ai trouvé un autre contact, alors d'un gars qui est encore plus chevronné en matière de nuisibles. Il s'agit de Monsieur Didier. Voilà, je te transférerai ses coordonnées. Bonne journée.
5: Dimanche matin, dans ce champ-là, au milieu du champ, il y avait 6 lièvres ensemble. 6.
6: C'est quoi ça?
5: Attention, hey, il mord. Ça n'est un renard.
6: C'est un renard en plastique dans la voiture.
5: Eh ouais.
6: Il est partout le renard.
5: Ah oui, oui. Mais les terriers, il y en a beaucoup, hein. Il faut. Enfin, on ne les connaît pas tous.
6: J'imagine.
5: Celui-là où on va, là, c'est un classique, il y a longtemps. Il est.
6: Est-ce que vous pensez qu'il manque de place?
5: Les renards, non. Non. Oh non, il ne manque pas de place. Ils sont très opportunistes. Alors, les renards, ils mangent beaucoup de mulots.
6: D'accord.
5: C'est leur alimentation principale, disons. Mais par contre, s'ils peuvent attraper une poule ou un canard, ça fait davantage que des mulots. Vous vous rendez compte, pour faire l'équivalent d'un canard ou d'une poule, le nombre de mulots qu'il faudrait.
6: Oui.
5: Ils font comme moi. Hein. Bon, si j'aime bien les patates, mais si je vois un bon steak aussi, je ne dédaigne pas.

0: Cioè, o più sempre. Ça, c'est un trou qui est bouché, mais que peut-être demain il sera ouvert.
1: Ah oui?
0: On va voir. Bon, là, ça c'est pas fréquenté. Attention, vous mettez les pieds. Il faut mettre les pieds dans un trou.
1: Ça, c'est des trous de terrier?
0: Oui, ça c'est des trous, mais qui sont pas fréquentés.
1: D'accord.
0: Oui, là, il y en a un autre qui passe là.
1: Ah ouais.
0: Alors, faites attention.
1: Sous les racines.
0: Tout ça, c'est la terre. On a sorti les blaireaux.
1: Ah ouais. C'est des monticules.
0: Vous voyez ?
1: Ouais.
0: Comme celui-là, il n'est pas fréquenté, mais on va en trouver.
1: Comment vous savez qu'il n'est pas fréquenté ?
0: Et parce que je vois ces herbes-là, toutes ces feuilles-là. Vous allez voir. Ça, c'est fréquenté. Vous voyez là, l'herbe qui est tassée, tout ça,
1: ouais.
0: et là,
1: et du passage.
0: La terre qui est... Là, il y a du passage. Là, le blaireau, il fait souvent une gouttière, comme ça. Vous voyez, pour reculer la terre, il recule, tac, comme ça, il fait, avec les pattes devant.
1: C'est plus gros que les renards.
0: Ah oui, ouais, vous voyez la terre ?
1: Ouais.
0: Qu'il a gratté.
1: Ça va profond, sous terre ?
0: Alors, t'as le copain là qui est venu l'autre vendredi, là, que je vous ai dit qu'on a attrapé ces petits renards. Bon, il a des chiens exprès, là, pour le déterrage. C'est des teckels qu'il a. Il leur met un collier de repérage, un petit collier. Et alors, le chien part, s'il trouve quelque chose, il part avec sa télécommande, c'est à peu près comme le téléphone. Et quand il est à la verticale du chien, ça bip, hein. Bip, bip, bip, bip. Et ça lui donne la profondeur du chien.
1: D'accord.
0: Et alors...
1: C'est un radar, quoi.
0: Oui. Mm. Alors, mettons là, on a le chien là. On a la direction. Si on a la direction, on creuse un mètre devant, mm-hmm, et on tombe sur le renard. Et bien, une fois, il avait le chien à 11 mètres et demi. Oh. Alors, on n'a pas creusé.
1: Oui. Donc, vous y allez avec la pelle et tout
0: Ah oui. Attention.
1: Il y en a quand même un paquet, hein.
0: Il y en a un paquet, oui. Ça, c'est des grands terriers, quand même. Il y en a de...
1: Et ils vivent en famille de combien, à peu près, vous savez?
0: En principe, il y a que le couple.
1: Ah oui, le couple,
0: ouais.
1: Et les enfants.
0: Ouais. Si on tue la femelle, qui a les petits, par exemple, maintenant, là, en chassant, on tue la femelle, donc les petits restent, et le mâle continue à les nourrir. Par contre... C'est très méfiant. Alors, si vous passez sur les trous comme ça, que vous ne les attrapez pas de suite, elle va les choper et elle va les déménager. Par contre, le mâle ne le fait pas, ça. Si on tue la femelle, le mâle, il va le rapporter à manger, mais il ne les déménage pas, jamais. Ben, on l'a jamais vu, quoi. Autrefois, tout le temps, on voyait des plumes ou les pattes de lièvre, des chats, beaucoup de chats. Le renard est très friand des chats. Et des peaux, quoi. Et maintenant, ils sont de plus en plus discrets. Et ça fait qu'on voit rien, mais ils y sont. Après, par contre, quand ils sortent, quand ils commencent à être gros, les renards, quand ils sortent, les jeunes, ils mangent dehors, tout ça. Alors là, toute l'herbe est couchée, ça se voit. Par contre, c'est souvent des trous comme ça que la renarde cherche pour faire les petits. Des trous qui sont pas... Hein, voilà. Et là, peut-être demain, tac, il y aura une nichée de renard. C'est vite fait. Le renard, quand il chasse, comme des chiens, comme les chiens qu'on a, donc comme les chiens courants, on les entend la nuit. Alors, il y en a un qui poursuit l'animal, le lièvre ou le lapin, comme ça, et il aboie comme un chien. Mais il aboie, c'est plutôt un coup sec. Et vachement espacé. Et alors, ils vont très vite. Alors, la nuit, c'est spectaculaire. Tu entends là. Oup, oup, oup. Mais alors, ça vole. C'est vraiment. Et ça, ils chassent tout le temps en couple. Et il y en a un autre, comme les chasseurs, qui est posté. Qui attend que l'animal passe.
1: Ils sont organisés.
0: Pour l'attraper, quoi. Ah ouais, c'est...
1: Ils font comme vous, en fait.
0: Oui. On a rien inventé. Bon, on va descendre. Là, je vous en ferai voir d'autres en passant.

0: André.
1: Vous, vous habitez ici depuis longtemps ?
0: Plutôt longtemps, oui.
1: Vous étiez agriculteur ?
0: Oui, je suis agriculteur à la retraite, oui.
1: D'accord. Vous faisiez quoi comme...
0: Des céréales. Et après, un peu de tout. Une peu qu'on avait de la vigne, des vaches, mais on a fait que des céréales.
1: Vous avez des dégâts, du coup, dans les cultures ?
0: Dans les cultures, ici, pas tant que ça. Dans les cultures, maintenant, de plus en plus, il y a des dégâts de sangliers. Et après, il y a beaucoup de dégâts, surtout maintenant, là, à cette période, pour les semis de printemps, dû aux corbeaux, aux palombes. Les palombes, surtout, elles arrachent ou elles coupent le pied sur le tournesol, essentiellement. Mmh. Même le maïs corbeau, oui.
1: Et pour ça, du coup, qu'est-ce qui est mis en place pour...
0: Pour les palombes, il n'y a pas grand-chose. Parce que c'est pas classé nuisible. En fait, nuisible, ça existe. Théoriquement, ça n'existe plus. C'est espèce exode.
1: Oui.
0: Espèce susceptible d'occasionner des dégâts. Bon, voilà, c'est comme ça.
1: Vous en pensez quoi, vous, de ce terme ?
0: Oh, ça ne change pas grand-chose. Mais c'est plus pompant, mais bon. Voilà, les corbeaux, il y en a certains qui sont déclassés, mais bon, il y a beaucoup de démarches à faire et c'est pas facile.
1: Pour
0: les limiter, quoi, les s'en débarrasser. Quoi. Enfin, on s'en débarrassera pas, mais en éliminer quelques-uns. Quoi. Et après, on a des dégâts avec les ragondins. Ils mangent uniquement végétariens. Donc, ils font des dégâts dans les blés, essentiellement le maïs, tout ça. Ouais. Et le ragondin, ça, c'est une espèce en forte expansion aussi. Ouais, je crois qu'ils peuvent faire 3 portées par an. Et ils n'ont pas de prédateurs. À part que les renards qui en tuent quelques-uns. Puis le problème, c'est que c'est porteur de maladies, beaucoup, le ragondin. Et après, il y a le renard qui fait des dégâts, beaucoup de dégâts sur le gibier. Et puis, les volailles. Mais les volailles, il y a de moins en moins de personnes qui ont des volailles dans la campagne. C'est à cette époque qu'il y a les dégâts, là, quand il y a les jeunes renards.
1: Au mois d'avril.
0: Ouais. Il faut les nourrir.
1: Oui. Et donc, vous êtes chasseur depuis quand ? Comment vous avez commencé à chasser ?
0: Oh, j'ai commencé à chasser quand j'ai eu le droit de prendre le permis de chasse, et depuis tout le temps, depuis qu'à l'âge de 16 ans.
1: Et qui c'est qui vous a enseigné ?
0: Oh, mais là, j'ai commencé à chasser avec des voisins et mon oncle. Et après, j'ai accompagné pendant longtemps deux lieutenants de louveterie. Et puis en 2004, j'ai été nommé lieutenant de louveterie, moi.
1: Et lieutenant de louveterie, ça consiste en quoi ?
0: Mais c'est la régulation des animaux susceptibles d'occasionner des dégâts. Alors nous, c'est essentiellement le renard. Et après, c'est les sangliers qui... Bon, les sangliers, ils ne sont pas classés nuisibles, mais comme ils occasionnent des dégâts, on est souvent sollicité pour les limiter. Après, on nous appelle beaucoup aussi pour des animaux blessés sur une route. Un chevreuil, un sanglier... alors, c'est surtout c'est les particuliers qui nous appellent. Ou alors les pompiers. Les gens appellent les pompiers, et les pompiers nous appellent à nous.
1: Et c'est parce que les animaux sont blessés et vous voulez...
0: Eh bien, on fait ce qu'on peut, mais souvent, à part les euthanasiers, il n'y a pas grand-chose à faire. Il y a beaucoup de gens qui ne voudraient pas que... Enfin, ça dépend comment ça se passe, mais il y en a beaucoup, si on leur parle d'euthanasiers, oh non, mais... Alors on leur dit, on l'amène au vétérinaire, si vous voulez. Par contre, c'est vous qui le payez. Ah, là, déjà... commence à réfléchir. C'est pas pareil, mais c'est pas évident.
1: Et c'est quoi qu'est-ce qui vous plaît dans le rapport à la nature ? Qu'est-ce que...
0: Je sais pas, il y a tout, par exemple là, moi pour le moment là, je chasse mais je prends pratiquement pas le fusil. Ça fait que je tue pas grand-chose moi. C'est le plaisir de faire chasser les chiens, tout ça, et puis voilà, d'être dans la nature. Par exemple, le lièvre, si on le tue, le lendemain, on ne va pas le relever. Et moi, ce qui m'intéresse, c'est de faire courir les chiens, et voilà. Enfin, il faut en tuer aussi, parce qu'il y a... il y en a de plus en plus de lièvres, oui. Et ça fait un peu de dégâts aussi, notamment maintenant, là, sur les tournesols. En période, quand la chasse est fermée, on peut intervenir que sur les... que chez des éleveurs professionnels. C'est-à-dire qu'un amateur, quoi, que, ben, un amateur, quelqu'un qui a 4 ou 5 poules, bon, ça, on n'en tient pas compte, quoi. Comme moi, je chasse beaucoup le renard, bon, j'ai des chiens qui font, qui sont dressés, qui font que le renard. Qui vont pas poursuivre un autre animal que le renard.
1: Et il y a toujours eu des renards?
0: Ah oui, oui, oui. Oui, des renards, il y en a toujours eu, oui.
1: Ouais. Et vous avez l'impression que le fait de les réguler, ça marche ou...
0: Ouais, ça marche, ça limite. Mais des renards, oui, il y en a... Ouais, là, ça fait 2 ou 3 ans là, qu'on a des difficultés justement pour le chasser, que, bon, on nous limite vraiment. Et alors, je pense que ça fait en augmentant un peu. Mais en fait, ça se régule quand même. Ouais. Et là, il y a 15 jours, là, on a attrapé une nichée qui avait fait pas mal de dégâts chez une voisine. Et voilà, on a attrapé 3 jeunes.
1: Ils avaient fait quoi?
0: Et ils avaient mangé une quinzaine de poules. Ouais.
1: Et du coup, pour les piéger, quel est le procédé pour les renards?
0: Alors, pour les piéger, enfin, bon, ouais, là, on peut les piéger toute l'année, les renards, puisque là, c'est classé azote, le renard. Mm. On était avec 2 lieutenants de louveterie. Mais moi, j'en suis plus. J'en étais pendant 20 ans, mais là, j'en suis plus. Mais bon, je les ai accompagnés. Ils me prennent quand même, parce que... Et on a fait du déterrage.
1: Qu'est-ce que c'est?
0: Avec des chiens dans les terriers de renards, quoi. Et bien, il faut localiser là où c'est qu'il y a la nichée. Et là, on essaye de les attraper. Là, ça s'est bien passé. On a creusé, là, et on les a attrapés facilement. Ça, c'est pas toujours pareil.
1: Après, une fois qu'ils les déterrent, Vous les tuez, comment ça...
0: Ben, si les chiens ne les ont pas tués, oui.
1: Ah, parce que les chiens, ils peuvent les tuer.
0: Ah, ils peuvent les tuer, oui. Mm. Ouais, ils peuvent les tuer, ouais.
1: Ok.
0: Oui, là, le but, c'est pas de les relâcher, parce que bon, s'ils ont fait des dégâts et tout... Par contre, il y a des agriculteurs qui veulent pas trop qu'on les attrape, parce qu'ils mangent beaucoup de mulots. Et bon, comme les mulots, bon, ici, moins, mais il y a des endroits d'élevage. Les mulots font beaucoup de dégâts,
1: oui.
0: Dans les prairies. Alors là, il y a des agriculteurs qui veulent pas trop qu'on limite les renards.
1: Oui, ça aide.
0: Eh bien, ouais, c'est comme tout, il y en a. Ça a le bon, mais ça a le mauvais. Dans la saison, on prélevait souvent 100 de renards. La saison entière, quoi. Chasse et plus bande administrative. Ouais, ça commence à faire un peu.
1: Moi, j'avais lu que les renards, en fait, même si on les éliminait, ils s'adaptaient en faisant des portées plus grandes, ou ils se déplaçaient, mais...
0: Ce qui régule, c'est la nourriture. C'est comme tous les animaux. Hein. S'ils ont à manger, bon... Et après, oui, le renard, il ne faut pas qu'il soit trop sur le même territoire, quoi. Et alors, par exemple, il y a des années, on trouve beaucoup de femelles qui n'ont pas fait de portée.
1: À cause de quoi?
0: Eh bien, je ne sais pas si c'est un truc naturel, quoi, qu'il y en a trop, ou...
1: Ouais, qu'ils n'auraient pas assez de place pour être
0: voilà.
1: Plus...
0: Voilà.
1: Il y a une étude là qui est sortie début avril, des gens du Muséum d'Histoire Naturelle, qui disent que le coût économique de la chasse et de la régulation est 8 fois plus élevé que les dégâts imputés à ces espèces. Vous en pensez quoi, vous ?
0: Je sais pas, je trouve ça bizarre, mais je ne sais pas si c'est des chiffres officiels, ça. Pour le moment, ben ici, on indemnise rien que les dégâts de gros gibier. Alors, le renard, tout ça, ragondin, quand il n'y a pas d'indemnisation. Hein. Alors, ça ne coûte pas bien cher. Hein. Les lieutenants de louveterie, on est bénévole. On ne revient pas trop cher à la société. Alors, je ne sais pas. Je trouve ça un peu bizarre, hein. Ces chiffres.
1: Bah, Bah, en fait, ce qu'il faudrait mettre en place, c'est de l'aide pour les gens qui ont des problèmes, enfin, qui ont été impactés par les dégâts, quoi. Mmh. Et ça, il n'y a pas de...
0: Il y a beaucoup plus de déclarations de dégâts de sangliers, parce que les gens, ils savent qu'ils risquent d'être indemnisés. Alors, le renard, on essaye de faire des déclarations de dégâts. Mais comme les gens savent qu'ils ne vont pas être indemnisés, ça ne les tracasse pas de faire...
1: Ils le font pas, oui.
0: Et il y en a beaucoup qui ne font pas de déclaration, quoi. Le ragondin, c'est pareil. Le particulier, qui sait, ils savent que, de toute façon, ils ne seront pas indemnisés. Alors, ça, c'est pas leur préoccupation.
1: Et vous disiez que vous aviez de la sympathie pour le renard et que le chevreuil...
0: Ah non, mais le chevreuil, au contraire, si, c'est le chevreuil, mais c'est, je sais pas, c'est un animal que... tirer sur les sangliers, ça me dérange pas, mais le chevreuil, c'est un animal, c'est gracieux, c'est...
1: Ça vous fait plus de peine?
0: Oui, oui, j'appréhende davantage, enfin... Bon, j'en ai tué quelques chevreuils, mais pas beaucoup.
1: Ça vous fait quoi?
0: Bon, mais rien, c'est pas... En plus, ça... Un chevreuil qui est blessé, quoi, ça a un cri qui est pas joli, quoi, c'est pas... C'est un peu comme un chevreau, quoi, un truc comme ça, ouais.
1: Vous avez eu des bêtes étant agriculteur?
0: Oui.
1: Ouais. Vous avez eu quoi?
0: Des vaches.
1: Des vaches.
0: Mmh. Des vaches, des poules pondeuses, hein.
1: Et le renard, vous attaquez les poules?
0: Ah, ça nous est arrivé, oui. Mmh. Une fois même, pendant que j'étais lieutenant de l'ouverturie. Les copains rigolaient.
1: Ils se fichaient de vous?
0: Ah oui, oui.
1: C'est pas sympa.
0: Oh.
1: Et les petits renards, quand, si vous tombez sur des petits, c'est pareil, ça doit être difficile de... Je sais pas.
0: Ah, c'est comme tous les jeunes animaux, oui. Ouais. Un blaireau aussi, un blaireau, c'est magnifique ça, un blaireau, un jeune blaireau. C'est une boule de poils, quoi, c'est... Un petit blaireau, c'est joli, c'est... Ouais. Comme une peluche. Après, faut faire des choix.
2: Il n'y a plus de poules, oui.
3: Après ça. On peut manger par les renards. On peut prendre même les coques.
2: Oui, oui.
3: Mais je suis allée voir dans le poulailler, il n'y a plus rien.
2: Pardon?
3: Les renards.
2: Les renards, ils sont des voleurs, les renards. Ce sont des voleurs.
3: Oui.
2: Comment? Oui, ben, on va bien prendre dans un moment.
3: Et si on a peur, eh bien on va avec papa. Voilà.
2: Oui, j'ai peur. Oh. Peur de qui? Et où vous allez là? Eh, c'est pas le moment de repartir là, hein? Oh.
3: C'est les vaches.
2: Ah, je parle vaches.
3: On va pas les perdre maintenant.
2: Attends, je vais voir où elles sont. Ah oui. Ah, c'est bon, elles se retournent. Vous voyez? Comment ça obéit?
1: Elle vous écoute, hein?
2: Ah ben, heureusement.
3: Ben oui, parce que maman...
2: Heureusement. Oula, ça va?
3: Oui.
2: Oh, ça va aller. Ça va aller.
1: Ah, il y a énormément d'hirondelles. Hein.
2: Ah oui. Il y a peut-être une vingtaine de nids entre les deux étables. C'est incroyable, les hirondelles qu'il y a.
1: C'est bien.
2: C'est bon signe, c'est qu'il faut bon vivre chez moi. De la chance, il y a des chats, mais ils ne les galopent pas.
1: Ça, c'est bien.
2: Parce qu'il y en a certains où, franchement, ils sortent très haut pour les attraper. Hein. Ah, bon, on va rester dehors.
1: Oui.
2: Hein,
1: bah oui,
2: très voilà. Bien. Vous allez faire les chats, vous allez finir pour vous.
3: D'accord.
2: Voilà. Hop. Et toi, tu mets le jour de mamie, toi. Allez.
3: À côté de mamie.
2: Hop là. Là. Maman. Ça y est. Voilà le tri. Et le chien. Le chien.
1: Il y a tout le monde.
2: Oh là là, vous comprenez bien que je suis bien attendue. Hein. Oui, donc je m'appelle Anne-Marie, je suis une retraitée agricole passionnée d'agriculture et d'élevage, puisque mes parents avaient aussi des vaches. Et ici, on a continué à augmenter le troupeau des vaches et on a entrepris de faire la vente directe de nos produits carnés. Voilà, donc c'est une passion née. Donc vous comprenez bien que quand on a une passion née, le bonheur c'est de l'exercer à 100%. Et pour l'exercer à 100%, il faut aimer ça puisque c'est un métier passion. Il n'y a ni dimanche, ni jour de congé, ni rien du tout. Et puis, mais ça passe très bien quand on a la passion, on ne compte pas. On ne compte pas. Puis après, les animaux sont là, il faut s'en occuper, c'est sûr. On les prend comme les membres d'une famille, puisqu'on les fait naître, on les fait grandir. Et après, écoutez, il faut vivre de quelque chose. C'est bien beau d'aimer ce qu'on fait, d'aimer la nature, mais il faut quand même pouvoir vivre de sa passion, en quelque part. Donc, c'est sûr que ça nous fait mal au cœur, franchement, quand il faut se défaire d'une bête. Mais dans le monde agricole, c'est un monde où la nature, il faut s'adapter à la nature. C'est un monde de dur, où on doit s'endurcir par rapport aux aléas climatiques, par rapport aux maladies des animaux, par rapport au quotidien qui n'est pas toujours facile. Voilà. Donc, on est déjà endurci de par ce métier-là. De par ce métier-là, donc les petits bobos, on dit bon, c'est rien. C'est rien. Comme je vous ai dit, c'est touchant quand on doit en faire abattre une, mais il faut vivre de quelque chose. De toute façon, tout le monde ne peut pas être aux dépens de la société. Et puis, ces animaux-là, je pense qu'on ne les fait pas souffrir quand on les fait mourir, parce que s'ils sont faits dans les abattoirs, les abattages dans de bonnes conditions, ils ne souffrent pas longtemps. Tandis que quand je vois par rapport au renard ce qu'il impose à mes poules, c'est une mort atroce. Je ferme mes poules le soir pour les protéger. Elles se font dilapider dans la nuit par un renard. Elles ont dû s'affoler de partout en attendant que le renard les prenne. Voilà, donc c'est pour dire, moi qui, quand je tue un poulet, oui, c'est sûr, c'est pas une partie de plaisir, hein. C'est pas une part, mais c'est rapide. C'est rapide, on l'assomme et puis ça y est, c'est fait. Hein. Et là, je suis blessée, c'est même pas pour la perte des œufs ni pour la valeur des volailles, mais c'est rien que de penser à ce qu'ont vécu ces bêtes. Donc, on ne peut pas dire que les agriculteurs, les éleveurs n'aiment pas les animaux, sinon ils ne les tueraient pas. Voilà, il faut quand même remettre les choses dans le bon sens. Dans le bon sens. Donc, que c'est quand même toujours à l'humain de le faire naître, progresser, grandir, et puis s'en défaire quand il faut vivre de quelque chose. Quand il faut vivre.
1: Et là, il vous est arrivé quoi? Il y a eu deux passages de renard, non?
2: Trois passages de renard. Trois passages. Donc maintenant, je n'ai plus de poules. Plus de poules. Et bon, c'est un gros manque. C'est un gros manque affectif parce que matin, il fallait aller ouvrir, le soir, il fallait fermer, et puis on entendait le coq chanter, les poules caqueter. Là, on n'entendait plus rien. C'est d'une tristesse, mais ça ne va pas durer parce que je ne vais pas arrêter comme ça. Mais bon, voilà, là, je suis échaudée. c'est le cas de le dire. Il va falloir prendre des précautions, mais bon, à quel moment le renard va revenir, à quel moment il va ne plus chasser des volailles pour alimenter ses petits, ça, je ne le sais pas. Je ne le sais pas. Il ne va pas le dire. Ça, je ne l'ai pas dit à Didier la troisième fois. Hein. Ah non, non. Moi, je suis trop peinée, je suis trop honteuse. Je ne vais pas le dire à Didier. Comme disait un reportage à la télé, les agriculteurs, il faut qu'ils clôturent leurs poules. Ouais. Il faut qu'ils électrifient. Ça prend du temps, donc tout prend du temps. Mettre du grillage haut, parce que le grenard, il a grimpé à une fenêtre comme la fenêtre d'en haut. Donc c'est quand même un prédateur important. Important. Donc voilà, il faut quand même être maître de la nature. L'homme, il est au-dessus de toute nature qui lui a été confiée. Mais évidemment, il ne faut pas des excès ni d'un côté ni de l'autre.
1: Vous pensez qu'ils ont plus faim, ils ont moins d'espace?
2: Mais il y en a davantage. Il y a moins de chasseurs, donc c'est moins régulé. Donc voilà. Et puis, il y a de moins en moins de volailles dans les fermes. On est très peu à avoir des volailles. Donc, quand ils sentent un endroit, voilà, ils y reviennent tant qu'il y en a. Tant qu'il y en a.
4: Oui, parce qu'avant, tout le monde avait un peu ses poules chez soi.
2: Eh oui. Mmh. Oui. Des poules, les poulets, des canards, des... Voilà. Ça a toujours existé, mais le renard, le sanglier, les cervidés sont en nombre trop important, trop important. Ça fait des dégâts dans le monde agricole. Ça fait des dégâts. Et puis, c'est comme le salarié, si on lui soustrait 1000 euros ou 100 euros par mois de salaire, qu'est-ce qu'il va dire? Qu'est-ce qu'il va dire? Et ça, de toute façon, tant que les gens ne sont pas touchés. Moi, je rigole avec les moustiques. Quand il y a des moustiques en ville, c'est terrible, ça. Il y a les vacanciers, tout ça. Et tout le monde accepte qu'ils soient des insecticides, qu'ils passent un insecticide. Mais oui, parce qu'ils sont touchés. Les gens, tant qu'ils nous touchent, ils ne sont pas gênés chez eux. Ils ne comprennent pas que les autres éleveurs soient gênés de voir des prédateurs qui leur... mangent le produit de leur travail et de leur ferme. Il faut que les gens, quand même, en prennent conscience de ça. Donc, pour avoir des élevages productifs, vraiment bio, écolo, au contact de la nature, si les prédateurs sont là pour détruire ce que nous avons, que l'on produit vraiment naturellement, ça peut pas tenir. Ça peut pas tenir. Moi, c'est que des poules, mais les élevages qui ont qui ont pas de grillage au-dessus de leur parc aux volailles, qui se font prendre les volailles soit par l'air, soit par les animaux à quatre pattes, c'est leur revenu aussi.
4: Est-ce que vous allez reprendre des poules?
2: Je vais reprendre des poules, mais en prenant d'autres précautions. Donc, même en se protégeant, vous n'allez pas tous les jours contrôler s'il y a une herbe qui touche votre clôture. Les agriculteurs, ils ont autre chose à faire que ça. Donc, cette année, je paie cher, on va dire, en peine, ce qui m'arrive. Mais bon, réparti sur 45 ans, allez, ça va passer. Et puis dans le monde agricole, il faut souvent se relever. C'est pas pire que la dermatose qui est tombée sur les bovins, là, ou la grippe aviaire. Eh oui. Ah là là. On va prendre l'apéritif, un petit peu.
4: Allez, d'accord. Et vous l'avez déjà vu, le renard, vous?
3: Nous, pas celui-là, je pense.
5: On en a vu en photo.
3: Et on en a même vu un. En fait, elle a un copain qui est chasseur. Mm-hmm. C'est lui qui avait mis des pièges, mais ça n'a pas marché. Et du coup, lui, il avait attrapé un renard.
4: D'accord.
3: Mais pas là, mais un autre jour, chez quelqu'un d'autre. Et il en avait attrapé un, tu vois.
4: Ok.
3: Et du coup, il nous l'a montré en photo.
5: Oui, aussi, un ave qui avait tué trois petits renards. On les a vus, mais ils étaient morts. Ils étaient pleins de tiques.
4: Ah
5: oui,
4: ouais?
5: Ils étaient là-bas.
4: Vous les avez vus?
5: Oui. Oh. En fait, il est chasseur, du coup, il chasse. Oui.
6: C'est Didier?
5: Oui.
6: Oui.
4: Je l'ai enregistré, Didier, je suis allée chez lui. Et il m'a amené voir les terriers de renards. Mais on n'a pas vu de renard.
5: Nous aussi, des fois, il vient chez nous.
0: Après, on a vu des grands terriers qui a plusieurs étages et qui a tout. Qui a même de la pin.
4: Ah, ils cohabitent?
0: Oui, mais c'est-à-dire qu'ils cohabitent, mais ils ne sont pas au même étage. Voilà. Il y a de la pin, des blaireaux et des renards. Ah ouais.
4: Mais ceux qui sont là, par exemple, ils font des dégâts à quelque chose autour ou...
0: Oui, ils peuvent aller faire des dégâts loin. Hein.
4: Ah oui?
0: Ah oui. Parce que le renard, il laisse pas beaucoup de plumes. En principe, il coupe la tête à l'animal pour qu'il ne crie pas, surtout. Et alors, vous allez avoir quelques plumes qui partent de ce côté. Mm-hmm. Et vous allez avoir la nichée qui est complètement à l'opposé. Ça arrive souvent, ça.
4: Comment ça se fait?
0: Parce qu'ils veulent vous tromper.
4: Ah oui. C'est génial. Ils savent, ils vous savent que vous tournez autour, de toute façon, ils vous sentent.
0: Et là, fou. là, dans les arbres les plus hauts, là-haut,
1: ouais.
0: Il y a une maison démolie. Et là, il y en a une qui a fait les petits cette année-là, dans cette maison démolie.
1: Et vous les avez tués ?
0: Eh bien, on a tué la mère. Ça fait que les petits doivent être morts parce qu'ils étaient tout petits.
1: Ah, moi, j'y arriverai pas.
0: Hein ?
1: J'y arriverai pas, je sais pas comment vous faites.
0: Ah.
1: Ça, je comprends pas, en fait. Ouais. J'arrive pas à me dire que je vais ôter la vie juste pour. Pas pour manger ou pas. Enfin.
0: Eh bien, c'est-à-dire que, bon, là, quand ils font des dégâts, les commandes de Marie, là, elle était bien contente qu'on les ait tués. C'est vrai que ça l'a fait râler, quoi. Elle avait des poulets qui étaient prêts à manger, là, et... Alors, moi, je leur dis souvent, quand ils donnent des dégâts, les gens comme ça, je leur dis, de toute façon, la volaille, c'est fait pour être mangée.
1: Eh oui.
0: Oui, mais alors, ils me disent, évidemment, ils me disent, oui, mais je préférerais que ce soit moi qui la mange.

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1: Salut les amis, bienvenue dans British Connection, votre émission rock avec un album de la semaine, celui de The Flicker, la série live de Gun Club, Sioxy and the Benchies, le titre pour le prix d'un M83. Je recevrai Jean-François Jacques, qui nous parlera du groupe Lily Drop, un classique du rock avec les Pixies, découverte avec la clé de sous-sol, et il y aura des morceaux de Little Nemo, Noir Désir, Joy Division et bien d'autres. Bienvenue, on est ensemble pour 2 heures de rock. Oui, d'excellent rock.
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1: Et on débute avec les chouchous de cette époque New Wave des années 80. Tears for Fears dans British Connection.

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Quel morceau, quel classique du rock pile. This is not a love song, vivement le concert parisien. Et puis attention, grosse exclusivité la semaine prochaine dans British Connection, puisque sort ce vendredi le nouvel album de Guinzou après 17 ans d'absence. Wowa sort ce vendredi la semaine prochaine. John Stargame, le chanteur du groupe, sera dans British Connection. Il nous proposera 3 morceaux, grosse exclusivité. Voici tout de suite Forever, Guinzou dans British Connection.

Et j'aurai un second invité dans la prochaine session de British Connection. Je recevrai Sébastien Bismuth. Il a sorti un livre sur le Velvet Underground. Donc voici ce big classique, ce gros classique, Sunday Morning.

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1: Salut, c'est Mickaël de La Clé de Sous-Sol, le groupe de chansons pop, swing, jazz. On vous propose dans British Connection d'écouter notre nouveau single Bon Vivant, également disponible sur toutes les plateformes de streaming. Bonne écoute.

0: C'est la première partie de l'album de la semaine. Nous viennent d'Angers, de Flicker, l'album de Silo, un rock nerveux et sombre.
1: Pour parler plus précisément de Left in the Afternoon, c'est le morceau avec lequel on a choisi d'ouvrir le disque pour son côté punk rock direct avec des guitares assez agressives et nerveuses, un peu à la Clash ou à la Radio Burman pour ceux qui connaissent, j'imagine. C'est un morceau qui date des années 90. Il avait été composé à l'époque par le Casbah Club, qui est un groupe dans lequel, un groupe d'Angers dans lequel certains membres de Flicker jouaient à l'époque. Et ce morceau était resté dans les tiroirs, avait jamais été enregistré, donc l'idée c'était de le ressortir parce qu'on le trouvait bien déjà et qu'on avait envie enfin de lui donner vie sur un album, ce qui est désormais fait. Ça parle globalement d'un mec qui se fait larguer par sa meuf le jour où il apprend à la radio que Joe Strummer est mort. Et donc, d'où le titre du morceau, Parti dans l'après-midi, ce qui est arrivé à Strummer d'ailleurs. Et donc, c'est l'histoire d'une mauvaise journée en fait, et d'une mauvaise journée qui s'éternise. Après, le morceau a un côté quand même plutôt gay, speed, à la punk anglaise. Ça peut rappeler les Buzzcocks, ça peut rappeler les Undertones, qui sont des influences qu'on partageait à l'époque et qu'on retrouve encore aujourd'hui. Voilà.

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Attention, je vous annonce un énorme classique du rock. Le voici. Bone Machine, The Pixies, extrait de leur premier album, Surfer Rosa, en 1988.

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0: C'est la deuxième partie de l'album de la semaine. Il s'appelle The Flicker. Ils nous viennent d'Angers. L'album de Silo, actif depuis 2014. Il mélange le pop, la pop, le rock, le punk et le heavy music.
1: Par rapport à un morceau comme Left in the Afternoon, qui lui est plus ancré dans le passé, Big Bad World, lui, est un morceau complètement dans le présent. C'est ce fameux grand méchant monde dans lequel on évolue maintenant tous les jours, et ce depuis des années. Il y avait le grand méchant loup qui faisait peur aux enfants dans les contes. Maintenant, c'est le grand méchant monde qui fait peur aux mêmes enfants. Sauf que ces mêmes enfants, ce sont les nôtres, et qui se rendent compte petit à petit dans quel pétrin ils ont mis les pieds. Et ça nous a inspiré ce morceau, en fait. Alors musicalement, il est quand même traité d'une manière beaucoup plus légère. Ça reste une chanson pop avec des guitares assez mélodiques et des chœurs, mais fondamentalement, c'est un morceau qui est quand même supposé être très noir. Voilà.

Les amis, on va faire une petite pause et on va se retrouver dans un instant pour la troisième partie de British Connection. Je recevrai Jean-François Jacques. Il nous parlera de Lily Drop. Ah ouais, il n'y a pas beaucoup de radios d'émissions qui vous parlent de Lily Drop. C'est dans un instant dans British Connection.

0: Et puis, vous pouvez visiter, bien entendu, la page Facebook de l'émission. Vous y retrouverez, eh bien, tous les podcasts, des milliers de photos depuis la création de l'émission en 1982.
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3: Deuxième partie de ce top avec Olive, voici la prochaine du 45 tours, 1 plus 1. Ça va Olive?
4: Ouais, ça va bien.
3: Je sens que je vais me faire jeter des pierres dans la rue par les mômes, j'ai annoncé Olive avec Star Shooter.
4: Ouais,
3: c'est
4: Star Shooter.
3: C'est un scandale.
4: Alors qu'on était concurrents endiablés à l'époque, ouais. Il y a quelques années, 5-6 ouais. ans. Puis après on s'est adoré, on avait fait une tournée France Inter, ouais. la dernière. Et on s'est balancé des œufs, de la mousse à raser, de la farine. Et depuis on est très copains.
5: Salut, c'est Jean-François dans British Connection, auteur de plusieurs bios musicales et de récits. Et aujourd'hui, je voulais vous parler d'un groupe, Lily Drop, qui fut pour moi, lors de mon adolescence, un véritable électrochoc. Olivier Caudron, leader du groupe, est devenu par la suite un ami et je lui devais d'écrire cette bio. Le soleil noir du rock français, paru aux éditions L'Écarlate. Olive fut un génie. Indéniablement destructeur, un gentleman junkie. Voici un résumé de ce que fut l'histoire du groupe.
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5: L'aventure Lily Drop, telle une inexorable traînée de poudre, n'aura duré que 4 ans. 1979-1983. Traînée de poudre, l'expression ne manque pas de mordant. Dans cette aventure, au sein de ce trio, ce triangle magique, on retrouve en mentor, véritable Mac musicien, Olivier Caudron. Olive, ainsi que 2 filles, violon à la batterie et Corinne, futur Enzo à la basse. 2 filles musicalement vierges, formées au projet sexy d'Olive, lui-même ambigu, par de féminité mise à nu, beau comme un diable. Olive, amie d'enfance de Jean-Louis Aubert. Un premier groupe ensemble en 1974, Masturbation. Ça ne s'invente pas. Olive, celui qui se fait fort d'initier les rencontres. Sans lui, pas sûr que Téléphone aurait vu le jour. Une autre histoire. Lily Drop, d'où vient le nom du groupe? Un nom éminemment dangereux. Lily, diminutif d'Olive, et Drop, soit le verlan de poudre. Et à la fin de l'année 1979, le premier single voit le jour, Sur ma Bob. Souvenir défroqué d'un Olive ayant été coursier. Sur un air de bossa nova, de basse foncièrement disco en guise de finale infernale, de légèreté infiniment grande que seule la jeunesse autorise, l'aventure Lily Drop démarre alors plein pot. Un son si pur et dépouillé, jusqu'à la parfaite adaptation du langage au ton. Toute la gouaille poétique d'Olive lancée à pleine vitesse. Les critiques ne s'y trompent pas. Un morceau important, aux confins du rock et de la pop. Le genre de disque qui pourrait faire un massacre. Que ce simple, magique et euphorisant serve de leçon à tous les concurrents. Il y a tout dedans. Absolument tout. Qu'on écoute bien le double sens vertigineux emprunté par Olive, les poings serrés sur le guidon de sa mob infernale. À cheval sur la ligne blanche, je glisse entre les bagnoles, je double. La ligne blanche. Ricanement d'Olive au loin. La poudre. Il y a tout, et dixit la presse, aucune paire d'oreilles ne sera complète sans une copie de ce disque. Sur ma mob est un hit d'une puissance telle. Et pourtant, manque de soutien de la maison de disques, frilosité de toutes parts, Dieu sait pourquoi, rien n'y fera. Sur ma mob, éjectée en pâture au rang de ses hits, à jamais confidentiels.

Lily Drop, en apparence si fragile, comme s'il ne tenait qu'à un fil. Lily, au demeurant, époustouflant. La puissance des textes d'Olive que l'on se prend en pleine tronche. Lily, la scène, Lily et les tournées s'enchaînent. Première partie d'Elvis Costello, avant même la sortie du premier single. Puis Iggy Pop, puis Talking Heads, qui font littéralement d'extase devant ce trio. Suffisamment rare pour le souligner. La pression monte, le premier album a lâché. Le New-Yorkais Frank Gallagher, proche des Talking Heads en guise d'ingénieur du son. Jerry Harrison, guitariste et clavier des Talking Heads, participe aux séances d'enregistrement sous le nom de Jerry Arizona. L'album Monde Animal sort en mai 1980. Et quoi ? Olive vient de concocter de véritables hymnes à nos instants présents. Sa petite voix déchirante qui monte, monte, s'adresse intérieurement à ce que nous sommes. En total décalage avec tout ce qui se fait alors en France. Du cynisme à l'état pur, du féminin envahissant les cœurs, du sexe, de sales histoires de dope, tout y est. La presse, encore une fois, ne s'y trompe pas. Télérama clame haut et fort, ô combien ce groupe pue le talent, tant Sur ma Bob aurait dû devenir le hit décrassant qu'il était. Olive, comparé à Gainsbourg pour la qualité de ses textes, de l'expression à mille tiroirs, et les images défilent aussi vite que la musique. Seulement voilà, s'il fallait chercher des raisons, pas de single mis en avant, pas de promo, la maison de disques en pleine restructuration, etc. Et puis, le phénomène téléphone, du côté rock à la référence Rolling Stone, semble bloquer tout un système. Dans son sillage, d'ailleurs, le phénomène trust, du côté hard, signe que chaque maison de disques ne vise que sur un seul poulain. En apportant du sang neuf dans le paysage musical français, qui plus est par trop féminin, trop masculin, trop ambigu, trop dangereux, pas formaté, trop à l'infini, trop Lily le nez dans la drop, dès lors les Lily Drop se font naturellement expurger pour cause de génie créatif aux entournures gênantes. Difficile de choisir un titre de cet album quand il fait l'effet d'une bombe. Lily, le feu inexorablement aux trousses. Arrêtons-nous sur le singe, titre où s'entremêlent la poudre blanche et la séduction.

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1: Un nouveau single pour Lily Drop en 1981. Agent secret. Tellement secret qu'on se demande vraiment si à l'autre bout, quelqu'un s'en empare, l'écoute. À l'autre bout, le piège. Soit les fréquentes premières parties de téléphone. Au demeurant, la plupart du temps, sans le temps de faire la balance. Olive y croit encore, pourtant dur comme fer, et il s'accroche. Blessure à jamais à la peau. Celle d'un père barbouze, vietnamien, qu'il a si peu connu. Vendu à son beau-père étant enfant par le dit père qui ne recule devant rien. Olive, qualifiée de génie, n'en démord pas. Trip à l'air libre, jusqu'au boutiste, il avance. Corinne, à bout, quitte alors le navire juste avant l'enregistrement du deuxième album qui paraîtra en 1982. C'est Léonie, ex-Contagion, qui prend sa place après l'enregistrement de l'album, qui aura lieu en Angleterre et baptisé N, tout simplement la lettre N. Il avait mal, Olive, il allait crever, et tout le monde s'en foutait. N, le choix de ce titre vaut tout autant pour le mot noir que pour le mot N. Dixit Olive, il n'y a pas de lettre dans l'alphabet qui symbolise l'amour, alors qu'il y en a une pour le mot N. Une réussite en tous les cas que cet album, au final. Christophe Nick, journaliste à Rock et Folk, exulte. Disque merveilleux, disque d'une telle classe. Puis il s'insurge du fait que le groupe n'ait pas plus de succès. Disque merveilleux, mais il est fort probable que vous n'en avez rien à foutre. Je comprends qu'on n'aime pas Lily Drop. Faut oser l'émotion, et la tendresse, et la pudeur sans retenue. Il y a des gens, pour eux, ce truc, c'est pire que l'urticaire. Ils ne supportent pas. Peut-être que ça les met à nu. Peut-être que ça fait gonzesse. Si le temps a passé, ce disque rage n'a rien perdu de sa puissance. En Angleterre, les Lily s'entourent de Seggs, ex-Rots à la basse, et de David Ruffy aux percussions, ex-batteur des Rots. Un ultime 45 tours en 1982, Tartine Breakfast, et un Lily Drop ramené à 5 sur scène, Plume, ex-Diesel et ami d'enfance d'Olive, aux percussions. Enfin, en avril 1983, Olive s'aborde en direct et sur scène son groupe lors du Printemps de Bourges. Pour finir, je vous propose d'écouter un dernier morceau extrait de l'album N dans British Connection, l'intemporel et époustouflant T'oublier. Avec la basse de Seggs, sublime et groove en intro. Ça sent la peur, ça pue la sueur dans les paroles, le doute, la déchirure, comme ce n'est pas permis. Une aiguille qu'on enfonce, celle qui vient heurter les sillons. T'oublier.

Déjà ? Change de couleur, je t'en supplie. Bien joué, du vert. Là, je vais faire un coup terrible. Oh, qu'il a bien joué le coup, Thomas. C'est bien joué, ça. Tu le bloques. Tu le gênes. Non, mais pas du vert. Demande du vert. Il n'y a pas le droit de prendre deux cartes. Je tricherai plus. Je referai plus. On n'en parle plus. Oh non. Oh non. Oh non. Mais non. Il m'a mis plus 4. Perdu. Égalité avec 11. Double 11. Alors là, ça c'est vraiment con.

0: C'est la troisième partie et fin de cet album de la semaine. Il s'appelle The Flicker, l'album de Stylo. Retrouvez-les sur Bandcamp.
1: Alors concernant The Silo, donc si avec Left in the Afternoon on était dans la nostalgie, dans le passé, avec Big Bad World plus dans le présent, là on est clairement dans le futur, et en l'occurrence un futur dans lequel les hommes ont été contraints de quitter la surface de la Terre qui a été nucléarisée pour aller s'enfouir dans les profondeurs et tenter d'y survivre. C'est inspiré de la série du même nom, Silo, dont la saison 3 devrait être prochainement diffusée. C'est sans doute musicalement notre morceau peut-être le plus bourrin, le plus violent. On a essayer d'y mettre un gros sentiment d'urgence et d'anxiété, en fait. Et il rejoint ça un peu un autre titre du disque, Darker, qui est un peu le petit frère de The Silo également et qui a donné son nom au disque.

0: Marceau en concert dans British Connection.
1: The Gun Club, Def Party, Club Hacienda, Manchester 1983. Siouxsie and the Benchies, Christine, Amsterdam, 7 juillet 1981.

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1: Honneur à l'électro-rock à la française avec M83. Deux morceaux qui ont fait deux cartons: Midnight City et It's Try It.

amis, les amis, British Connection, votre émission rock, c'est terminé pour aujourd'hui. On se retrouve ici même la semaine prochaine, même heure, même fréquence. Et en attendant, ne l'oubliez pas, British Connection, c'est votre émission rock qui passe ce qu'on n'entend pas sur les radios rock. Allez, salut.

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